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2: Il est 6h à Paris, minuit à New York et Washington, 4h en temps universel. Le retour du journal sur RFI Gate en plein air. Bonjour.
3: Bonjour Edouard, bonjour à tous.
2: Nous sommes le vendredi 11 septembre, cela fait 25 ans.
3: Il y a 25 ans que le terrorisme frappait les États-Unis en plein cœur, 25 ans que les tours jumelles du World Trade Center s'effondraient. Plus de 3000 morts, mais en réalité beaucoup plus à cause de la pollution de l'air qui en a découlé. On va en parler. On va parler aussi des conséquences de ces attentats pour les Afghans, car leur pays a ensuite été victime de 20 années de guerre, aux effets qui se font encore ressentir aujourd'hui. La guerre et ses effets, les Iraniens aussi peuvent en parler. Il y a évidemment les frappes américaines depuis 6 mois, mais il y a aussi le poids des sanctions occidentales auxquelles s'ajoute la répression du régime de Téhéran. Dans ce journal également, l'ONG Oxfam qui accuse le FMI de privilégier des cures d'austérité toujours plus drastiques, l'inquiétude sur le sort de notre confrère Moussa Kaka, porté disparu depuis 11 jours maintenant au Niger. Et puis on va revenir sur la brouille qui dure entre Paris et Washington et qui retarde la prise de poste du nouvel ambassadeur français. Une cloche va retentir ce matin à New York à très précisément 8h46 heure locale, car c'était à cette heure-là, il y a 25 ans jour pour jour, le 11 septembre 2001, qu'un premier avion s'écrasait dans l'une des tours du World Trade Center. Ces cloches, elles vont résonner au total à 7 reprises, marquant 7 des moments clés de ce jour sombre de l'histoire des États-Unis, l'impact d'un deuxième avion dans la seconde tour, mais aussi le moment où elles se sont toutes les deux effondrées. Les cérémonies du jour à New York seront aussi marquées par l'envol de quelques 2977 drones qui dessineront les contours des tours jumelles. 2977 comme le nombre de victimes qui ont perdu la vie ce jour-là dans cette attaque terroriste, ou plutôt qui ont directement perdu la vie, qu'en réalité il y a eu des milliers d'autres victimes emportées plus tard par des maladies liées à leur exposition à des fumées toxiques. Et à ce sujet, le maire de New York a rendu public cette semaine plus de 170 000 pages de documents restés jusqu'ici confidentiels, des documents qui montrent que très vite après le drame, les autorités municipales savaient que l'air du sud de Manhattan était pollué et donc dangereux pour la santé. Pourtant, Simon Rosé, à l'époque, on disait le contraire aux habitants.
4: 5 mois après l'attentat du 11 septembre, en février 2002, Michael Bloomberg, alors maire de New York, déclarait que tous les tests effectués indiquent que la qualité de l'air était dans les limites acceptables. Dans le sud de Manhattan, à proximité de Ground Zero, ce n'était pourtant pas le cas et les autorités de la ville le savaient dès le mois d'octobre 2001. C'est ce que démontrent notamment ces archives rendues publiques cette semaine. Dans l'air et les poussières, on trouvait de l'amiante, du plomb, de la silice et des fibres de verre, mais aussi des substances toxiques issues des incendies qui ont continué à couver pendant des mois. À l'époque, on disait pourtant aux habitants, aux travailleurs, aux secouristes qu'ils pouvaient revenir dans le sud de Manhattan sans danger. Ce n'était pas le cas et 25 ans plus tard, le nombre de décès dus à des maladies liées au 11 septembre a dépassé celui des victimes de l'attentat en lui-même. C'est ce que déclarait Zoran Mamdani lorsqu'il a rendu public ses documents cette semaine. Près de 3000 personnes ont été tuées ce jour-là, mais des milliers d'autres, y compris les premiers intervenants qui ont passé des mois à travailler sur le site, sont depuis mortes de cancer et d'autres maladies liées aux attentats.
3: La précision de Simon Rosé, ces fumées, ce chaos, les cris, la peur aussi. Notre grand invité du jour s'en souvient. Bruno Dellinger se trouvait dans la tour numéro 1 du World Trade Center quand l'avion s'est écrasé. Il racontera à Arnaud Pontus après le journal de 6h en temps universel. Les répercussions de ces attentats, elles se font aujourd'hui encore ressentir à plus de 10 000 km des États-Unis jusqu'en Afghanistan, car c'est de là-bas que venaient les terroristes d'Al-Qaïda. Là-bas aussi que les Américains et une coalition internationale ont ensuite lancé une intervention militaire chassant les talibans du pouvoir. S'en est suivi un conflit de 20 ans qui s'est soldé par le retour au pouvoir de ces mêmes talibans en 2021. Et 25 ans après le début de cette opération, Mélissa Barra, l'ONU alerte dans un rapport sur les effets durables pour les civils.
5: Près de 200 interviews et souvent le même schéma, des frappes, des combats terrestres ou des attentats, suivis d'années de souffrance. La MANUA, la mission d'assistance de l'ONU en Afghanistan, a documenté dans un rapport les effets de la guerre sur les civils entre 2001 et 2021. Stephen Smith en est le porte-parole.
6: On parle de handicap, d'effets sur la santé mentale et de deuil, parce que les gens ont perdu des proches, mais aussi leurs moyens de subsistance. Certains ne parviennent pas à trouver ou à conserver un emploi.
5: Les civils tués durant la guerre soviétique des années 80 dépassent le million, chiffre incomparable avec les dizaines de milliers de morts ces deux dernières décennies. Mais l'intervention de 2001, elle, a multiplié les acteurs. Talibans, police et armée afghane, groupes paramilitaires, forces de la coalition internationale, la grande majorité des victimes citées n'ont obtenu aucune forme de réparation.
6: De nombreux protagonistes se renvoient la balle. Le fait est qu'aujourd'hui, il n'y a aucun mécanisme de justice transitionnelle. Il peut y avoir de l'empathie de la part des autorités locales, certes, mais on considère que cette souffrance est trop répandue pour être réellement prise en compte.
5: En réponse au rapport de l'ONU, les autorités talibanes rejettent la responsabilité sur les États-Unis et l'OTAN.
3: Mélissa Barra, et 11 septembre, quand la guerre contre le terrorisme a révélé les limites de l'hyperpuissance américaine. Ça, c'est un article à lire sur notre site RFI.fr. Les États-Unis qui font maintenant la guerre à l'Iran, ça fait 6 mois que ça dure. Et les derniers jours ont été marqués par une reprise des frappes mutuelles entre les deux pays. En plus des frappes, les Iraniens subissent aussi les sanctions décrétées par les Américains et par des pays européens. Ils sont même les premiers à les subir, ces sanctions. Ainsi, les étudiants iraniens ont découvert, par exemple, qu'ils ne pouvaient plus passer les tests de langue nécessaires pour envisager un départ à l'étranger. Cette jeunesse iranienne, elle est prise en étau entre les sanctions occidentales que j'évoquais et la répression de leur propre régime. C'est ce que nous dit Kian Habibian, cofondateur de l'association We Are Iranian Students.
7: Beaucoup d'étudiants cherchent à partir du pays et donc l'absence de ces tests va énormément bloquer une partie de la démarche. Mais de l'autre côté, la République islamique elle-même a fait entrer en vigueur différentes lois qui vise directement les étudiants iraniens. Et en l'occurrence, il menace les étudiants de 6 mois à 2 ans de prison pour tout contact avec une institution, un média ou une université non autorisée. L'autorisation, elle dépend du ministère du renseignement. Et puis derrière, c'est toute une série de sanctions. Donc par exemple, les opérations scientifiques au niveau académique sont interdites avec des universités étrangères, sauf si, encore une fois, validées par le ministère du renseignement. L'entrée en contact et l'organisation d'événements culturels avec des ambassades, par exemple, est également interdit, donc ça restreint énormément la capacité déjà de poursuite des études des étudiants iraniens, mais en plus de ça, de leur sortie de manière plus globale. Lorsque dans un pays, on interdit à sa population de s'approcher des ambassades, même pour un événement culturel, c'est qu'on cherche à les retenir en otage.
3: Des propos recueillis par Oriane Verdier. Au Liban aussi, la guerre fait trembler, littéralement d'ailleurs, puisque l'agence de sismologie américaine dit avoir enregistré hier soir une secousse de magnitude 4,1 dans le sud du pays après des explosions là-bas. L'armée israélienne dit avoir détruit des tunnels utilisés par le Hezbollah. Les autorités boliviennes annoncent la fin à venir des subventions de carburant dans le pays. C'était en vigueur depuis une vingtaine d'années, mais cet arrêt est prévu dans l'accord signé avec le Fonds monétaire international, près de 2 milliards de dollars sur 36 mois, et qui doit encore être ratifié par le Congrès bolivien. Et la Bolivie n'est pas la seule à bénéficier d'un accord avec le FMI. C'est le cas actuellement pour une quarantaine de pays. La plupart sur le continent africain, notamment au Sénégal, ça a été dévoilé il y a quelques jours. Or, ces plans d'aide s'accompagnent généralement de sévères mesures d'austérité, des mesures, Nathanaël Vitran, qui seraient même de plus en plus drastiques selon l'ONG Oxfam.
8: Le FMI exige aujourd'hui des pays à qui il vient en aide des coupes budgétaires 4 fois plus importantes qu'il y a 10 ans, dénonce Oxfam, après avoir passé en revue les programmes de l'institution. Avant 2018, les objectifs de réduction de dépenses fixés par le FMI représentaient en moyenne 0,2% du PIB. Après 2018, plus de 0,8%. L'ONG dénonce un retour aux thérapies de choc néolibérales des années 1980. Les pays concernés se voient contraints de saper brutalement dans les services publics, la santé, l'éducation, le logement, des programmes qui constituent normalement un filet de sécurité pour les populations les plus pauvres. Oxfam dénonce un choix politique qui pourrait contraindre ces pays à devoir faire face au prochain choc avec moins de médecins, moins d'enseignants et un filet de sécurité plus faible. À quelques jours de la prochaine réunion du Conseil des directeurs du FMI, l'ONG appelle l'institution à privilégier des alternatives à la seule austérité en envisageant par exemple de taxer davantage les individus les plus riches et les profits exceptionnels des entreprises.
3: Nathanaël Vitran du service économie de RFI. Au Niger, cela fait maintenant 11 jours que notre confrère Moussa Kaka est porté disparu. Il a été vu pour la dernière fois le 31 août au soir, alors qu'il quittait le siège du groupe de médias qu'il dirige, la radio-télévision Sarawunia. Depuis, plus de nouvelles. Selon la Fédération internationale des droits de l'homme, qui cite des sources familiales, il aurait pu être intercepté sur le trajet vers son domicile. Mais les circonstances exactes et le lieu où il se trouve restent inconnues. Cette disparition, elle inquiète bien au-delà des frontières nigériennes. Georges Alliamboyomo est le directeur de publication du quotidien Mutation, l'un des plus importants titres de la presse camerounaise. Il est aussi secrétaire général du réseau des patrons de presse du pays. Et lui aussi appelle à la libération de Moussa Kaka.
9: C'est une situation que nous suivons avec attention et qui nous semble assez préoccupante. Moussa Kaka est un confrère respecté et réputé pour la qualité de son travail. Nous appelons donc à sa libération, sa place n'est pas dans un lieu de détention, mais plutôt auprès de ses collaborateurs, ses confrères et sa famille nucléaire. Que ce qu'il aurait enlevé ou séquestre, ou libère et use plutôt des moyens démocratiques pour faire entendre leurs revendications au cas échéant. La presse est le souffle de la démocratie et nul ne doit, quel que soit le motif, bâillonner ou soustraire les journalistes à leur travail quotidien. Cela vaut également pour le Niger. Même dans le contexte politique et institutionnel en vigueur dans ce pays, il est souhaitable que les journalistes puissent continuer à exercer convenablement leur métier. Libérer Moussa Kaka.
3: Des propos recueillis par Polycarpe et Samba. Les autorités américaines seraient-elles susceptibles? En France, on commence sérieusement à le penser, alors que Paris attend toujours le feu vert des États-Unis pour la nomination du nouvel ambassadeur français à Washington, Aurélien Le Chevalier. Or, ce feu vert, eh bien, il tarde, en cause des critiques françaises en juillet dernier, après un vote américain à l'ONU. Visiblement, ce n'est pas passé. Les deux pays viennent d'entamer des discussions pour tenter de régler ce différend, Michael Ponge.
10: Cela n'arrive pas souvent qu'un ambassadeur français se voit refuser son agrément. Cela s'est déjà produit avec le Vatican et plus récemment avec le Burkina Faso, mais jamais avec un allié aussi proche que les États-Unis. Le différend a commencé le 24 juillet lorsque la représentante de la France auprès des Nations Unies à Genève a vivement critiqué un vote américain à l'Assemblée Générale de l'ONU. Washington faisait partie des 10 pays à voter contre le renouvellement du mandat du haut commissaire aux droits de l'homme, Volker Türk, et la réaction ne s'est pas fait attendre. Lors d'une réunion du Conseil de sécurité, la délégation américaine a quitté la salle au moment où l'ambassadeur français prenait la parole. L'ambassadeur américain adjoint a ensuite justifié cette décision.
11: Un membre de ce conseil joue l'indignation morale et prétend donner des leçons à tout le monde sur tous les sujets, que ce soit concernant le conflit dont nous discutons encore aujourd'hui ou des questions non liées à la paix et à la sécurité comme les droits humains.
10: Quelques jours plus tard, Washington a bloqué la procédure d'agrément du nouvel ambassadeur français, Aurélien Le Chevalier. Du jamais vu entre les deux pays. Normalement, cet agrément est une simple formalité. En coulisses, les discussions ont commencé. Paris espère désormais que l'affaire se règle rapidement.
3: La précision de Michael Ponge à Rimlipol. Depuis suite et fin hier soir de la première journée de la phase de groupe de la Ligue des champions de football et début réussi pour Lens. Le club français s'est fait peur quand même, mené dans le temps additionnel avant d'inverser la tendance et de l'emporter 3-2 sur la pelouse du Slavia Prague.
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1: Clotilde Dumais.
2: Le journal international, bonjour Gaëtan Plenel.
3: Bonjour Clotilde, bonjour à tous.
2: Et à la une, les frappes saoudiennes de ces derniers jours qui n'auront pas suffi, les rebelles outils progressent au Yémen.
3: Hier, ils ont pris la ville de Mocha et l'on craint maintenant une offensive de plus grande ampleur encore dans d'autres villes du pays. Le sommet des BRICS, ça commence demain en Inde, on ira prendre la température auprès de la jeunesse de New Delhi. On va parler aussi de l'islamophobie aux États-Unis, ça ne s'est pas arrangé avec les attentats du 11 septembre 2001, il y a 25 ans, tout juste, les amalgames et les raccourcis persistent. On sera à Madagascar où des centres d'arnaque en ligne ont été démantelés avec le soutien des autorités chinoises et américaines. Et puis plus qu'un petit jour à attendre pour les fans de Céline Dion, son premier concert parisien, c'est demain.
2: Les Houthis doivent désamorcer les tensions et revenir sur la voie de la paix.
3: Appel lancé hier par le Royaume-Uni lors d'une réunion d'urgence du Conseil de sécurité de l'ONU après une semaine de violents affrontements dans le pays. Des centaines de personnes ont perdu la vie, près de 20 000 autres ont pris la fuite en laissant tout derrière elles. Notamment à Mocha, sur la mer Rouge, les rebelles Houthis ont pris hier le contrôle de cette ville stratégique qui donne un accès au tout aussi stratégique détroit de Bab el-Mandeb. Après Hormuz, verrouillé par les Iraniens, ce sont maintenant leurs soutiens Houthis qui se rapproche d'un autre point de passage du commerce maritime mondial, Oriane Verdier.
2: Depuis le cessez-le-feu de 2022, les rebelles Houthis contrôlaient une grande partie nord du Yémen, le long de la mer Rouge. Cette dernière semaine, ils ont repoussé les lignes vers le sud, face aux forces gouvernementales yéménites et leurs alliés saoudiens. Sur leur route, ils ont bénéficié du manque de préparation de leur adversaire, estime Maïssa Shouja Al-Din du Centre pour les recherches stratégiques de Sanaa.
4: Les Saoudiens étaient sereins, ils pensaient avoir réussi à contenir les Houthis et ils avaient un accord avec l'Iran. Le gouvernement yéménite, lui, dépend beaucoup des Saoudiens. Sans eux, ils n'ont pas de ressources et ne peuvent rien faire militairement. D'autre part, ils sont très divisés en interne et manquent de coordination. En face, il semble que les Houthis se soient préparés depuis des mois à ce conflit.
2: Si l'Arabie Saoudite s'est contentée de bombardements aériens, les affrontements terrestres entre forces yéménites, eux, ont tout de même été très lourds en pertes humaines, déplore Maïssa Shouja Al-Din.
4: Ces derniers jours ont été très sanglants. Les hôpitaux sur place rapportent un flux continu de blessés et de morts. C'est horrible, on ne peut même pas connaître l'ampleur de la crise humanitaire et plus personne ne s'y intéresse.
2: Déjà 20 000 personnes ont dû fuir les combats. Maïssa Shouja Al-Din craint une contre-offensive d'ampleur dans les jours à venir qui pourrait toucher les grandes villes d'Aden et Sanaa.
3: Des précisions d'Oriane Verdier. Cette situation au Yémen et plus largement dans la région avec la guerre en Iran, eh bien, ça affole les marchés du pétrole. Plus de 100 dollars pour le baril de Brent et de WTI. Et les bourses reculent. Celle de Tokyo chute de 3% ce matin.
2: Et tout le monde est inquiet, hein, même les pays des BRICS.
3: Ils auront l'occasion d'en parler demain à New Delhi où s'ouvrira leur sommet auquel participeront notamment les présidents russes et chinois. Mais pas les occidentaux. C'est l'essence même de cette organisation économique entre puissances émergentes et représentants de ce qu'on appelle le Sud global. Le sommet va durer 2 jours en Inde, donc, où c'est un événement majeur pour Narendra Modi, surtout après un été qui fut compliqué. Le Premier ministre a été chahuté par la jeunesse, le poussant même à se séparer de son ministre de l'Éducation. Et cette jeunesse indienne, justement, voit-elle d'un bon œil ce sommet des BRICS ? Reportage de notre envoyé spécial Nicolas Roca.
5: Sur le campus foisonnant de l'université Jawaharlal Nehru, du nom du leader nationaliste indien, figure de l'anticolonialisme, les étudiants partagent un thé ou flânent entre deux coups.
6: En tant que pays ayant survécu à la colonisation, je pense que c'est très important pour l'Inde de s'allier avec des nations qui ont connu la même histoire.
5: Pour Ria, les BRICS, c'est aussi un recours face à la faillite d'autres instances.
6: L'ONU est une façade. Les guerres continuent de faire rage. Elle ne fait rien du tout.
5: Alors, nous nous rendons au local du syndicat étudiant pour rencontrer la présidente Aditi Misra.
7: Avant, on parlait des BRICS avec beaucoup d'espoir, en soulignant que tous les pays représentaient le Sud global. Mais l'Inde, la Russie et même dans une certaine mesure la Chine, est-ce que ce sont des pays du Sud global s'ils ne sont pas anti-impérialistes, mais impérialistes par nature?
5: Assise à ses côtés, Sucheta Aissa dénonce l'hypocrisie du gouvernement de Narendra Modi.
8: So the slums around, they have Les bidonvilles tout autour ont été entourés de bâches. Mais tous ceux qui habitent dans ces bidonvilles, ces Indiens, au nom desquels le gouvernement doit parler dans les rassemblements internationaux, ils sont cachés par ce même gouvernement.
5: À quelques centaines de mètres du campus, de larges bâches bleues et blanches ont été installées devant les habitations délabrées qui longent la vue. Nicolas Roca, New Delhi, RFI.
9: C'est une très longue liste, Gaëtan, lue chaque année à New York et ce sera à nouveau le cas aujourd'hui.
3: Près de 3000 noms égrenés près de là où trônaient autrefois deux immenses tours, celle du World Trade Center, détruite il y a 25 ans jour pour jour le 11 septembre 2001. 3000 morts donc après le crash d'avion détourné dans plusieurs villes du pays, des attentats revendiqués par Al-Qaïda dont le chef Oussama Ben Laden finira par être tué par les forces spéciales américaines. Ça n'a pas suffi à effacer le traumatisme des Américains et ça a porté préjudice à celles et ceux de confession musulmane. Vincent Souriau, ils sont aujourd'hui encore associés de près ou de loin à ce jour sombre et la perception de l'islam aux États-Unis est plus négative que jamais.
10: Les chiffres sont tristes et accablants. D'après le dernier baromètre mené au printemps par le Pew Research Center, plus de 4 adultes sur 10 aux États-Unis estiment que les musulmans sont moins patriotes que le reste des Américains et la même proportion de personnes interrogées jugent qu'ils ont un impact négatif sur leur pays. 25 ans plus tard, certains des sondés font d'ailleurs encore explicitement allusion au 11 septembre pour justifier leur réponse. Les études montrent que la perception de l'islam est de plus en plus polarisée, beaucoup plus qu'à l'époque des attentats. Aujourd'hui, 76% des électeurs ou des sympathisants républicains affirment que la religion musulmane encourage la violence. Ils ne sont que 29% côté démocrate. Dans la pratique, le nombre de signalements pour discrimination envers les musulmans n'a jamais été aussi élevé. Plus de 8600 plaintes en 2025. Seul rayon de lumière, l'engagement politique et social. On compte en 2026, et c'est un record, plus de 250 élus de confession musulmane à tous les niveaux de l'administration, dont une figure de proue, Zohran Mamdani, le maire de New York, qui a prononcé sans trembler la phrase suivante au soir de son élection : je suis musulman et fier de cette identité. Vincent Souriau, Washington RFI.
9: Et on va reparler un son de septembre avec un survivant, Bruno Dellinger, notre invité dans une dizaine de minutes.
3: Au moins 27 morts hier à Bukavu, dans l'est de la République démocratique du Congo, après un violent incendie. Des dizaines de maisons ont été détruites, de même que deux écoles. Des élèves figurent d'ailleurs parmi les victimes. Une enquête a été ouverte pour tenter de comprendre ce qui s'est passé.
9: 9h07 à Antananarivo, on appelle ça le scamming.
3: Une escroquerie qui vise à tromper des internautes pour leur voler de l'argent ou leurs données personnelles. 13 centres ont été démantelés à Madagascar, gérés par des ressortissants chinois. Une opération qui a été menée conjointement par les autorités malgaches, chinoises et américaines aussi. 500 escrocs ont été arrêtés à travers le monde, dont une centaine sur la grande île, Guilhem Fabry.
11: La présence d'Américains parmi les victimes de ce réseau criminel transnational a poussé les États-Unis à enquêter conjointement avec les autorités malgaches et chinoises. Plusieurs agents du FBI et un représentant du ministère de la Justice américain sont venus à Madagascar en août, indique à RFI Tainj Prosper Ranaivosson, directeur de la coopération judiciaire internationale au ministère de la Justice. Selon ce magistrat, 160 ressortissants chinois ont récemment été condamnés par la justice malgache dans cette affaire avant d'être incarcérés à la maison centrale d'Avaradjan. Mais tous devront purger leur peine, s'échelonnant de 2 à 10 ans de prison dans leur pays. Ceci est le résultat d'une coopération menée avec Interpol et l'ambassade de Chine à Antananarivo. Un premier transfèrement de 50 détenus vers la Chine a été organisé lundi. Deux autres suivront dans les prochains jours. Cette coopération judiciaire est profitable à Madagascar, assure Tainj Prosper Ranaivosson, car elle nous permet de bénéficier du savoir-faire d'entités reconnues mondialement en matière d'investigation. Autre intérêt revendiqué, les opérations de transfèrement permettent de désengorger les prisons malgaches. Guillaume Fabrion, Tananarive, RFI.
3: 5 à 7 ans de prison à Hong Kong pour 3 militants qui organisaient chaque année des veillées en souvenir des manifestations de Tiananmen, violemment réprimées par l'armée chinoise en juin 1989. Ces commémorations sont interdites depuis l'imposition par Pékin il y a 6 ans d'une loi sur la sécurité nationale.
9: Et puis pas de temps à perdre, hein, Gaëtan, pour le gouvernement français.
3: Car l'échéance approche, présentation du budget 2027 dans 3 semaines. Or, ça s'annonce compliqué, la censure plane. On n'a pas encore toutes les mesures de ce projet de budget, mais on a un peu, disons, l'idée générale du gouvernement. Raphaël Delvolvé, demander des efforts à tout le monde dans un contexte très difficile.
12: Un brin fataliste, la porte-parole du gouvernement reconnaissait une marge de manœuvre réduite entre faible croissance, dette écrasante, crise internationale et climatique. Maud Bréjon, après le Conseil des ministres ce jeudi.
13: Il y a une réalité budgétaire, il y a une lucidité à avoir qui nécessite aussi de faire des choix.
12: Qui va contribuer à la baisse du déficit ? Tout le monde semble d'ores et déjà dire le gouvernement, à commencer par lui-même. Il confirme notamment étudier une baisse de l'indemnité des ministres, des gains marginaux pour les finances publiques, mais un signal adressé aux Français, veut croire Maud Bréjean.
13: Il y a, je crois, un devoir et une attente très exigeante de montrer l'exemple, c'est bien normal.
12: Précédemment, le Premier ministre a déjà dit prévoir, je cite, des décisions difficiles sur les remboursements de médicaments, les arrêts maladie ou la désindexation de certaines pensions de retraite sur l'inflation. Et puis, il y a les entreprises. Sébastien Lecornu fait le choix de leur donner un peu d'air. Si la très impopulaire taxe exceptionnelle sur les profits est maintenue, elle sera diminuée pour, dit-il, concilier croissance et financement des aides aux agriculteurs et sur le carburant. Bref, le budget est difficile à ficeler. Il le sera encore plus à adopter sans majorité au Parlement.
3: Raphaël Delvolvé.
9: Et puis on reste en France, Gaëtan, car les fans de Céline Dion, décidément, iront où elle ira.
3: En l'occurrence à Paris, où la chanteuse québécoise est arrivée depuis quelques jours déjà, histoire de se préparer à son grand retour sur scène, car ça y est, on y est. Après 6 mois d'absence marquée par la maladie, elle chantera demain à la Plénitude Arena, le premier des 26 concerts qu'elle y donnera d'ici mai prochain, face à un public qui n'en peut plus d'attendre. Certains n'en peuvent tellement plus qu'ils se pressent depuis plusieurs jours devant l'hôtel parisien de Céline Dion, dans l'espoir de l'appel. Percevoir Carlotta Morteo.
14: Je l'ai vue ce matin et je vais la voir ce soir. Elle a fait une petite danse tout à l'heure.
15: Avec son tabouret pliable, sa gourde et son sandwich, Thanatea n'a pas raté une miette des échanges quotidiens entre Céline Dion et ses fans.
14: Cette nuit, elle est rentrée à 3h du matin. Céline, en vrai, en vrai, on peut rigoler, on peut faire des petites blagues. Elle échange beaucoup avec ses fans quand elle a le temps. Elle prend le temps surtout.
15: Cette quadragénaire arrive de Tahiti. 22 000 km parcourus et plusieurs milliers d'euros dépensés pour assister au retour de son idole.
14: D'autres, peut-être, font le tour du monde pour aller voir le PSG ou pour aller voir Mbappé. Et donc après, les gens qui ne comprennent pas, c'est qu'ils n'ont pas de passion.
15: Thanatea a vu, tenez-vous bien, 300 concerts de Céline Dion.
14: On est allé à Taïwan, on est allé à Tokyo, on est allé en Australie, en Nouvelle-Zélande, Canada. C'est jamais le même concert. Vous savez, Céline, elle chante, elle fait des variations dans les tonalités, elle joue différemment avec son public, selon la chaleur du public à ce moment-là. Ce soir, elle peut nous épater. Comme elle pourrait même s'asseoir et puis juste faire a cappella et on serait très contents. Moi, je l'ai vu en tournée avec juste l'acoustique, une guitare, des fois juste un piano. Ça vous prend en trip. Et puis Céline à Paris, en France, avec des francophones, je vous dis, c'est vraiment autre chose. Tout le monde va chanter, tout le monde connaît ses chansons et ça va être magique.
15: 500 000 personnes ont réussi à avoir des places pour cette résidence parisienne de Céline Dion, mais 9 000 d'autres sont toujours sur liste d'attente.
3: Un reportage de Carlotta Morteo.
9: Merci beaucoup Gaëtan Plenet, on passe au sport. Avec vous Victor Missistrano et on revient sur la dernière soirée de Ligue des Champions de la semaine. Entrée en lice réussie pour l'un des grands favoris, le Bayern Munich.
16: Oui, les Bavarois ont l'une des meilleures équipes de football d'Europe. Ont mis une mi-temps à entrer dans cette compétition contre les Norvégiens de Bodø/Glimt. Score nul et vierge à la pause. 5-0 à l'arrivée avec un grand Michael Olysee, auteur d'une passe décisive, puis d'un doublé splendide de frappe en lucarne. Autre démonstration, celle de Manchester United. 4-0 face au Sabah de Bakou. Et puis en Italie, pour le premier match de son histoire en Coupe d'Europe, Köln a écrasé Leipzig 4-1.
9: Et beaucoup plus de suspense en revanche à Prague, soirée très riche en émotions pour les Lensois.
16: Oui, ils sont passés par tous les états face au Slavia qui a évolué à 10 pendant quasiment toute la seconde période. Lens a pourtant encaissé un but dans la foulée du carton rouge, égalisation du Sénégalais Abdallah Sima. De nouveau mené dans les dernières minutes, les Sang et Or ont tout renversé dans le temps additionnel grâce à une tête de Thauvin puis une frappe d'Aguilar. Victoire 3-2, le capitaine Florian Thauvin salue le caractère de son équipe.
17: On a eu du mental ce soir, on sortait d'une période un peu difficile et je pense que réagir comme on l'a fait aujourd'hui, ça va nous faire beaucoup de bien. C'est comme ça qu'on crée ce supplément d'âme pour une saison parce qu'on s'est battu comme des lions jusqu'au bout, on n'a rien lâché. On a été récompensé avec cette victoire donc ça fait plaisir. Plus qu'un but, c'est un état d'esprit, c'est quand on lâche rien, quand on se donne à fond jusqu'au bout. Eh ben, on marque de la tête, du pied, de la fesse, c'est le football, c'est comme ça.
16: Et dans les autres matchs de la soirée, Clotilde, un partout entre le Fenerbahçe et l'AS Rome. Même score pour PSV Eindhoven, Shakhtar Donetsk.
9: Et puis du basket, Victor, puisque le mondial féminin se poursuit à Berlin et on connaît le tableau des demi-finales.
16: La France rejoint le dernier carré pour la toute première fois de son histoire. Les Bleus qui ont balayé la Chine 90-61. Elles ont su trouver les solutions face au phénomène de 19 ans Zheng Ziyu qui mesure 2m23. Elle est à peine plus petite que Victor Wembanyama. Match particulier à disputer pour Dominique Malonga, la joueuse la plus grande de l'équipe de France qui ne mesure que 1m98.
18: C'est vraiment dur. Combat atypique. J'ai jamais eu à être contre une joueuse déjà bien plus grande que moi et aussi physique. Donc ça m'a demandé beaucoup de physicalité, aller chercher beaucoup de choses en moi. Mais je suis plutôt contente de la performance défensive de toutes nos intérieures aujourd'hui. On pouvait pas les laisser faire ce qu'elles voulaient dans la raquette et prendre tous les rebonds. Donc on était vraiment focus sur ça. On n'a rien changé. On a fait du début à la fin ce qu'on avait prévu de faire et ça a fonctionné. Je pense aussi, moi personnellement, je n'ai pas forcément beaucoup d'adresse aujourd'hui, mais j'ai pas lâché ce que j'ai fait en défense et je pense que c'est comme ça qu'il faut que je continue à avancer, toujours être concentré en défense malgré ce qui se passe en attaque.
16: La France affrontera demain l'Allemagne, pays hôte de ce mondial féminin de basket. L'autre demi-finale opposera Clotilde les États-Unis à l'Espagne.
9: Victor Missistrano pour les sports.

Bonjour à tous, bienvenue sur le 90.9 FM de Radio Ondenne. Nous sommes le vendredi 11 septembre, il est 8h passées de 16 minutes. Et l'émission Un air d'accordéon, c'est tout de suite. Ravi de vous retrouver, c'est Nicolas derrière le micro, Nicolas derrière le téléphone, 04 77 56 80 56. Pourquoi donc derrière le téléphone? Parce que vous le savez, ce sont vos dédicaces le matin et vous choisissez les titres que vous voulez écouter. En appelant donc le 04 77 56 80 56, ils seront diffusés à partir de 8h30 et ce sera jusqu'à 11h. Dans cette matinée de la musique, mais pas seulement, des rubriques avec à 10h les petites annonces, à 11h les communiqués de la vallée de Dondaine et des environs.

À 11h30, nous vous proposons une rencontre avec l'association et la directrice de l'association Espace, association d'aide et de soutien aux victimes de violences sexuelles, qui nous parlera de ses actualités, de l'actualité aussi nationale au niveau des VSS, alors que s'ouvre depuis lundi dernier un volet de mise en place et une commission spéciale à l'Assemblée nationale pour une loi intégrale sur les violences sexuelles et sexistes. On en parlera donc tout à l'heure, 11h30, sur l'antenne de Radio Ondaine. Allez, d'ici là, le début de la musique. C'est Momo l'Archange et Marc Pascal avec La Guinguette d'Edouard. Il y aura Jean-Michel Blanc, Ma Marseillaise. Et puis vous entendrez les frères Poulakis, C'est un petit bal musette. 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Bonne matinée à tous.

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1: À 8h30 sur antenne de Radio Ondaine, c'est donc le début de vos dédicaces. Et Pierre-André, la perle du Chablais, ça s'est demandé par Ginette. C'est pour Marinette Bussière et Daniel Larocqueuse.

Hervé Tornère pour la suite, la marche des accordéonistes lyonnais, Jean-Marc Torchi, Montagne d'Italie, refrain d'accordéon tout de suite, Jean Bélisson, et c'est demandé par Pierrette et Maurice, c'est pour Stade.

Et le trio, merci, Los Dos Amigos. Pour la suite, ce sera Michel Madeira, Une Rose pour Sandra, Les Cristal Musette avec Ma Petite Maison. Mais tout de suite, le medley de tango de Michel Prévost, c'est demandé par Pierre. C'est pour son plaisir, pour celui des auditeurs de Radio Ondaine.

Une en rose pour Sandra, c'était Michel Madeira. On poursuit avec Roberto Milizzi. Riquetta, c'est demandé par Daniel Larocqueuse. C'est pour toute l'équipe de Claudinon.

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1: Il est 10h sur l'antenne de Radio Ondenne sur le 90.9 FM. Voici le moment de retrouver votre rubrique des petites annonces. Les petites annonces, un service gratuit proposé par Radio Ondenne à destination des particuliers. Toute annonce sera diffusée pendant un mois à partir de sa date de réception, du mardi au vendredi à 10h. Et vous pouvez nous les transmettre par téléphone 04 77 56 80 56, par mail à contact@radio-ondenne.com ou encore par courrier Radio Ondenne, première rue Le Corbusier, 42 700 Firmini. À vendre une Volkswagen Polo 1,2 litre TSI, année 2015, 90 chevaux essence, 172 000 km, clim, attelage, distribution faite, révision complète, au prix de 6 900 euros. C'est au 06 87 02 35 20. À vendre un lit bébé Ikea en bois 60 cm par 120, très bon état avec matelas 30 euros. Vend un vélo Reine des Neiges 14 pouces, très bon état 20 euros. Vend un vélo Decathlon Misty Girl 5 20 pouces, très bon état 40 euros. Vend un vélo Decathlon Between Poply 500 24 pouces, 65 euros en très bon état. Et c'est au 06 75 25 59 88. Et enfin pour terminer, vend une chambre à coucher, un lit, une place complet avec armoire, chevet en bon état, 200 euros, c'est au 04 77 61 57 04. Voilà, c'est terminé pour ces petites annonces. Bonne matinée à tous à l'écoute du 90.9 FM de Radio Ondenne.

Marc Pascal, l'accordéon, mon copain, la perle du Chablais, quand referont les pâquerettes, celui de Marcel Vial, les perles des Pyrénées, et vous écouterez le trio Auvergnat, le monde en vous séduit.

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2: Il est 11h sur l'antenne de Radio Andenne. Sur le 90.9 FM, c'est le moment de retrouver votre rubrique des communiqués de la vallée de l'Andenne et des environs. Match de gala Elite 2, c'est du basket et c'est le 11 septembre à 20h, c'est à Unieux, un match de gala qui va accueillir le SCAB, Saint-Étienne Métropole, et c'est un match contre la MSB, l'ex-Mayenne Savoie Basket, et c'est au profit de l'association Cœur d'Afrique à 20h, donc le 11 septembre. L'entrée est à 8€ pour les 12-18, 5€, c'est gratuit pour les moins de 12 ans. L'association Au Sommet pour Elle vous propose un événement sportif 100% féminin. Marche ou course à pied. Deux boucles de 6 et de 10 km sous le titre Ensemble, soutenons les causes qui nous tiennent à cœur. Les départs, c'est de 10h à 15h, c'est à Saint-Genès-Malifaux, c'est à côté de la piste de BMX. Le rendez-vous est donc à la Croix Verte, une journée dédiée aux femmes sous le signe du partage, de la solidarité et de la convivialité. Inscription sur internet en cherchant Au Sommet pour Elle au pluriel. Le théâtre Le Verseau à Saint-Étienne lance sa saison 2026-2027 et c'est le jeudi 17 septembre à 19h. Entrée libre sur réservation à 19h, c'est la présentation de la saison. À 20h, un temps convivial. Inscription au 04 77 47 01 31, Le Verseau, c'est 61 rue donc de la Richelandière à Saint-Étienne. Les journées européennes du patrimoine, c'est le week-end du 19 et du 20 septembre. Et à Firminy, de nombreuses animations et expositions vous seront proposées sur le site Le Corbusier notamment. Également au château des Bruneaux, au musée des sapeurs-pompiers de la Loire. Une programmation complète à découvrir sur le site de la ville, sur le site du site Le Corbusier et même sur l'antenne de Radio Andenne, avec une émission Module Onde dédiée à cet événement et une série d'émissions dans la semaine à venir autour des propositions de ces Journées européennes du patrimoine 2026. À Saint-Genès-Lair, le vendredi 25 septembre, au nouvel espace Pinatel, c'est au profit de l'association Eli. Les bouts en train, humour et chansons autour de Devos et de Brassens, une soirée proposée par Bernard Pinatel et François Gabion, au tarif de 10€. C'est gratuit pour les adhérents Eli. Eli, c'est Ensemble, Leucémie, Lymphome, Espoir. Allez, terminons avec le bal folk Passé Composé. C'est le groupe qui se produira à la salle des fêtes de Planfois pour une opération réalisée au profit du collectif Solidarité du Haut-Pila. Le 3 octobre, de 18h30 à 19h30, initiation aux danses folk pour petits et grands. À partir de 20h, bal folk pour tous. Buvette et petite restauration sur place. L'entrée est à 10€, c'est gratuit pour les moins de 12 ans. Les renseignements, c'est au 06 81 60 51 94. Voilà, Voilà, c'est terminé pour cette rubrique des communiqués de la vallée de Londaine et des environs. C'est du mardi au vendredi, c'est à 11h. Bonne fin de matinée à tous sur l'antenne du 90.9 FM de Radio Londaine. Et la suite, bien sûr, c'est en musique. En musique jusqu'à 11h30. 11h30, une émission consacrée à l'association Espace. À vous de découvrir cette association de soutien aux victimes de violences sexuelles. Et la musique, c'est donc Pierre et Frédéric Langlais dans Sir Charleston. Il y aura Tony et Claudio, Priscilla Baudouin, Roberto Milesi, Sylvie Maubert, Roger Si, Paco Alejo, encore Roger Friot. Je vous souhaite dès à présent une bonne fin de matinée, une bonne écoute de cette programmation musicale et puis de l'émission à venir sur l'association Espace. Bon week-end, bon appétit d'abord, bonne journée et bon week-end à tous.

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1: Bonjour à tous. Aujourd'hui dans l'émission, nous allons parler d'un sujet essentiel, celui de la prévention et de l'accompagnement des victimes de violences sexuelles, notamment des enfants et des adolescents. Pour en parler, nous recevons la directrice d'Espace, association interprofessionnelle de soins et de prévention des abus sexuels, Madame Géraldine Blanchard-Vicard. Bonjour.
2: Bonjour à tous.
1: Merci d'avoir répondu à l'invitation de Radio Ondaine.
2: C'est toujours un plaisir d'être à votre micro.
1: Alors pour commencer cette émission, pouvez-vous nous rappeler ce qu'est Espace et quelle est aujourd'hui sa mission auprès des victimes de violences sexuelles ?
2: Alors Espace est une association qui a 36 ans, elle a vu le jour à Saint-Étienne en 1990 et nous sommes très très fiers de notre terroir ligérien, nous y tenons puisque notre siège social est à Saint-Étienne. Nous avons des antennes, une antenne sur Montbrison, une sur Roanne, une sur Lille et nous allons en ouvrir une sur Paris. Donc, nous avons trois pôles principaux. Nous avons la prévention dans les milieux scolaires. Nous, à la demande de l'Éducation nationale, nous faisons maintenant de la prévention dès l'école maternelle. Nous avons des outils qui sont adaptés à chaque niveau de classe jusqu'au supérieur. Par exemple, nous intervenons à l'école des mines, naturellement, avec un programme adapté à chaque niveau scolaire. Puis, de cette prévention, il faut savoir qu'il y a entre 3 à 4 élèves qui libèrent la parole par classe. Donc, souvent, suite à notre passage, il y a une libération de parole, un recueil de parole, un accueil-écoute qui se fait avec une de nos écoutantes qui est formée, bien sûr, à cet exercice. Et il peut y avoir un accompagnement juridique si la personne décide, en fait, de porter plainte. Alors, on l'accompagne juridiquement. Attention, nous ne servons pas d'avocat. Hein. C'est vraiment un accompagnement dans les dispositions à faire. Et surtout, nous leur expliquons ce que veut dire accompagnement juridique et dépôt de plainte, parce qu'il y a environ que 2 à 3% de plaintes qui aboutissent. Donc on sait presque à l'avance et on les prépare à recevoir en fait un classement sans suite, tout en leur expliquant que le classement sans suite, ça ne veut pas dire que l'affaire est enterrée. Bien souvent, c'est un classement sans suite par faute de preuves. Pourquoi ? Parce que la mémoire traumatique s'est réveillée 20-30 ans après. Donc, il n'y a pas pu avoir de prélèvement pour apporter des preuves. Suite à cela, il y aura, après l'accueil-écoute, 3 séances qui seront donc prises en charge par l'association de suivi psychologique. Nous avons actuellement 3 psychologues qui sont salariés à Espace et qui reçoivent une fois tous les 15 jours le patient durant environ 50 minutes. Ça a un coût de 30 euros pour le patient, ce qui est moindre par rapport à un cabinet privé. Et puis surtout, bien souvent, les cabinets privés nous envoient directement les victimes car ils ne sont pas formés à cette thérapie bien spécifique sur les abus sexuels. Ça, ce sont les deux pôles, la prévention, l'accompagnement et notre troisième pôle, nous sommes centre de formation. Donc, nous dispensons des formations à qui en a besoin. Ça peut être une structure, ça peut être une entreprise privée pour les VSST, violences sexuelles et sexistes au travail, ou bien une administration.
1: Alors Espace, c'est l'une des plus anciennes associations de soutien aux victimes et de violences sexuelles. Est-ce que le nombre de victimes de violences sexuelles augmente d'année en année ?
2: Alors nous, ce n'est pas du tout notre constat. Il n'y a pas plus d'abus sexuels qu'avant, qu'il y a 10 ans, 15 ans, 20 ans, 30 ans. Par contre, il y a beaucoup plus de libération de la parole. C'est pour ça qu'on a l'impression qu'en fait, il y en a plus qu'avant. Mais non, malheureusement, les victimes n'osaient pas parler avant. Maintenant, elles osent.
1: Elles osent un peu plus.
2: Voilà, absolument.
1: Est-ce que les besoins, justement, que ce soit prévention ou soins ou accompagnement, ont évolué ces dernières années envers les victimes ?
2: Alors, Nous, depuis 36 ans à Espace, nous faisons exactement les mêmes choses. Et alors, bien sûr, nos outils que nous utilisons en école ont été modernisés, puisqu'avant, on passait un petit film et on voyait un enfant qui disait « Mais je vais chercher dans l'annuaire ». Donc, bien sûr, ça, c'est des choses qu'on ne peut plus diffuser dans les écoles. Donc, nous avons refait complètement nos outils pour qu'ils soient vraiment actualisés. Et puis, la loi a changé au fil des années. Ça, c'est notre juriste qui est au goût du jour et qui explique les possibilités aux victimes qui ont déposé plainte, à quoi elles peuvent s'attendre.
1: Alors, vous accompagnez des enfants, des adolescents. Quelles sont les principales difficultés auxquelles Espace est confronté ?
2: Alors, nous accompagnons des enfants, des adolescents, mais aussi des adultes, puisque souvent, par exemple, nous avons de nombreuses sages-femmes qui nous envoient des personnes qui, suite à leur accouchement, ont la mémoire traumatique qui s'est déclenchée et se souviennent de faits antérieurs.
1: Alors, tout à l'heure, là, vous venez de me dire que la parole était plus libérée.
2: Oui.
1: On parle beaucoup, libération de la parole, mais on imagine que ça doit être quand même assez difficile pour une personne de parler quand même de ça.
2: Absolument, c'est extrêmement difficile. Le cas le plus difficile, je pense, ça reste l'inceste, qui représente quand même 85% des violences sexuelles. Donc c'est énorme. Et en fait, il y a le souci du regard de la famille. Et bien souvent, les gens ne parlent pas, puisqu'ils se disent, si je parle, la famille va éclater. Alors des fois, ils ont parlé à la maman ou à un membre de la famille, et ils n'ont pas été crus. Et on leur dit, mais non, mais c'est pas possible, tu l'as inventé, c'est pas vrai, etc. Donc, du coup, la victime garde cette parole parce qu'elle n'en peut plus. Et elle a peur de faire... Elle a double peine, en fait. Elle est victime et en plus, on l'accuse d'avoir fait éclater la famille.
1: On a des chiffres aujourd'hui précis, à savoir combien d'enfants, de jeunes, d'adolescents sont victimes de violences sexuelles.
2: Bien sûr, il y a 160 000 enfants par an. Il y a un enfant toutes les 3 minutes qui est abusé sexuellement.
1: Espace vient de renforcer son

0: de créer une distance. La personne n'est pas confrontée directement avec notre regard en physique. C'est seulement ensuite, lors de l'accueil écho, que nous la recevrons dans nos bureaux. Donc, être présent à l'hôpital, c'est très important. Nous sommes à la maison des usagers tous les jeudis après-midi à partir de 13h30 jusqu'à 16h30. Et on peut pousser la porte pour venir demander un renseignement d'espace, pour éventuellement libérer la parole, mais c'est ce que nous faisons, c'est-à-dire que ces permanences sont tenues à tour de rôle par notre juriste, parce qu'on peut venir chercher un conseil juridique. Elle est tenue par une écoutante, par moi-même et un médecin à la retraite.
1: Revenons un peu au partenariat CHU Préfecture de la Loire. Vous, avec la Préfecture de la Loire, comment ça se passe aussi?
0: Alors, ça se passe très bien et je ne cesse de les remercier parce qu'ils nous ont soutenus dans un projet que nous avions sur les centres sociaux. Nous intervenons dans les centres sociaux, dans le périscolaire, ce qui est extrêmement important au vu de l'actualité, hein, comme vous pouvez le voir, et nous signons des chartes avec les centres sociaux dans lesquels nous intervenons pour former le personnel et les bénévoles du centre, pour faire une sensibilisation aux enfants, pour faire une sensibilisation aux parents, et deux cafés débat, le petit déjeuner le matin, parce que c'est bien souvent plus facile pour les mamans, elles ont déposé les enfants à l'école ou au centre social, et là nous leur expliquons le rôle d'espace. Et croyez-moi que ça ouvre énormément de révélations.
1: Alors au CHU, vous le disiez tout à l'heure, il y a une permanence chaque jeudi après-midi à la maison des usagers, c'est ça, à l'hôpital Nord ?
0: C'est ça, tout à fait, à l'entrée CDEF, là. Tout de suite, lorsque vous passez les portes, c'est à droite.
1: C'est de quelle heure à quelle heure ? Vous pouvez nous en dire un petit peu plus comment ça fonctionne ?
0: Tout à fait, donc nous sommes présentes à partir de 13h30. Des fois, nous avons déjà des rendez-vous, on nous a déjà demandé des rendez-vous, ou bien vous pouvez pousser la porte et venir nous parler, même pour simplement vous informer sur l'association.
1: Donc, une permanence à l'hôpital Nord, directement auprès de l'association. Il y a d'autres permanences dans la Loire ?
0: Oui, nous avons une permanence le mardi après-midi sur Montbrison. Et nous avons deux permanences sur Roanne, une le lundi et le vendredi dans nos locaux, les vendredis et les lundis matins, et le jeudi matin à l'hôpital de Roanne.
1: Alors, un spot de sensibilisation vient également d'être réalisé avec la préfecture, le CHU et Espace. Qu'est-ce que vous avez voulu faire passer comme message à travers cette vidéo ?
0: Alors, cette vidéo, à ce jour, a plus de 160 000 vues. Elle a même été partagée par l'Élysée. Donc, nous en sommes vraiment très, très, très, très, très fiers. Et encore hier, je remerciais le chargé de communication de la préfecture. On a réalisé, en fait, un très beau clip pour expliquer un petit peu cette jeune fille qui vient en consultation banale à l'hôpital, voilà, et qui entend cette chanson qui l'interpelle et qui fait remonter en elle en fait la mémoire traumatique, et elle avoue en fait qu'elle a été donc abusée sexuellement, et on voit à la fin le médecin de l'UAPED qui vient nous chercher pour accompagner à l'unité des enfants de l'hôpital Nord.
1: Alors, pourquoi était-il justement si important de passer par une vidéo et les réseaux sociaux pour sensibiliser le public ?
0: Absolument, c'est indispensable. À Espace, nous avons une communication depuis maintenant 2 ans qui est extrêmement axée sur les réseaux sociaux, sauf TikTok, parce que nous l'interdisons. C'est vraiment ça nous a permis d'avoir de nouveaux bénévoles, ce qui était très très important parce que, bien ma foi, le bouche à oreille de nos jours ne fonctionnait plus. Ça nous a permis de nous faire connaître, ça a permis de faire connaître nos formations, et ça a permis aussi de faire connaître nos actions, puisque par exemple pour le 8 mars nous allons recommencer cette année la course en faveur de la journée des femmes. Et voilà, c'est indispensable aujourd'hui de passer par la communication visuelle.
1: Alors, on vous voit dans cette vidéo accompagner une jeune fille, vous l'avez dit, vous rencontrez des situations, j'imagine, particulièrement difficiles. Qu'est-ce qui vous donne malgré tout la force de continuer le combat ?
0: L'espoir ? tout simplement.
1: L'espoir que ça s'arrête.
0: Alors, l'espoir que ça s'arrête, hélas, non. On sait très

0: bien que ça fait, enfin, ça existe depuis des millénaires, hein, l'inceste entre autres, et les abus sexuels, le masculinisme, etc. Mais au moins, nous, notre but est de prévenir. Vraiment, vraiment, vraiment, c'est prévenir. Vous voyez, maintenant, nous intervenons dans les écoles maternelles et on se dit que, heureusement que tous les enfants ne sont pas confrontés à ça, mais que si un enfant a reçu à l'école la prévention, si un jour il peut être intercepté par un prédateur, il saura lui répondre en lui disant « Non, ça, ce que tu fais, ce n'est pas bien. On me l'a appris, ce n'est pas bien. » Et puis alerter, on leur apprend à trouver des personnes de confiance, on leur apprend le rôle de la police, on leur apprend le rôle de leur institut, etc. Voilà, on leur apprend déjà à en parler avant qu'ils ne soient victimes.
1: Vous venez de dire, si l'enfant a reçu à l'école la prévention, mais vous formez aussi les instituteurs ? Parce que comment l'enfant va recevoir la prévention ? Vous intervenez, j'imagine.
0: Tout à fait.
1: Mais vous intervenez pas tout le temps et pas dans toutes les classes. Donc, du coup, comment ça se passe ?
0: Alors, oui, en effet, nous intervenons pas dans toutes les écoles, puisque, ben, bien sûr, c'est payant, hein, il faut bien que l'association puisse vivre. Mais nous avons certaines villes qui ont signé des partenariats avec nous pour les écoles maternelles et les écoles primaires, c'est-à-dire c'est la mairie qui prend en charge nos interventions dans toutes les classes de grande section et dans toutes les classes de CE2. J'en appelle d'ailleurs à monsieur les maires ou mesdames les maires. Si vous voulez, nous sommes complètement à votre disposition. Et voilà, donc en fait, on intervient dans les écoles sur un sujet donné. Attention, puisque nous avons l'agrément de l'éducation nationale, donc nous rentrons en complément du programme EVAR et EVARS.
1: Avec quels outils vous utilisez ?
0: Alors nous avons, alors en grande majorité pour de la maternelle au CE1, ce sont des comptines, puisqu'il faut que l'enfant, très courte, pour que l'enfant puisse tout à fait accrocher, s'en souvenir, et puis pour qu'on puisse captiver son attention, parce que ce sont des interventions de 45 minutes, et c'est difficile d'avoir 45 minutes l'attention d'un enfant. Et ensuite, dans les classes élémentaires, nous intervenons avec un livret, que nous avons fait, et je tiens à préciser que ce livret est en police 10, D-Y-S, pour tous les enfants qui sont en difficulté. Ça, pour nous, c'est extrêmement important que ça soit accessible à tous. Tout à fait.
1: Espace propose aussi un accompagnement psychologique et juridique via des groupes de parole pour les personnes majeures victimes d'agressions sexuelles, ainsi que pour les familles. Comment ça se déroule ?
0: Alors, ce sont nos deux psychologues de Saint-Étienne qui organisent ces groupes de parole une fois par mois. Hein, c'est sur inscription une fois qu'on a eu un rendez-vous avec les psychologues. Ça se déroule une dizaine de personnes les jeudis soirs, des dates bien déterminées, dans nos locaux. Et il y a donc un échange, bien sûr, et tout cela est contenu par nos deux psychologues.
1: Pour votre association, pour les gens qui veulent adhérer, j'imagine il y a une adhésion ?
0: Tout à fait, qui est minime de 20 euros sur Eloasso. Ils tapent AISPAS sur Eloasso et ils se laisseront guider. C'est là qu'en fait nous avons nos inscriptions aux formations, nos inscriptions à nos événements. Voilà,
1: c'est on peut aller voir sur le site pratique. Internet, tout est indiqué.
0: Tout à fait, nous avons un site internet tout beau, tout neuf, qui est très bien alimenté, où on publie absolument toutes les dernières vidéos que nous avons faites, pour vraiment que les adhérents et les non-adhérents soient au courant de tout ce qui se passe.
1: Alors, depuis nombreuses années, votre association et d'autres structures alertent sur les violences sexuelles faites aux enfants. Dernièrement, depuis l'affaire Liana, vous manifestez chaque lundi devant le tribunal de Saint-Étienne. D'ailleurs, d'autres manifestations sont aussi présentes dans toute la France. Et depuis quelques jours, la loi intégrale est discutée en commission. Alors déjà, pour nos auditeurs, c'est quoi la loi intégrale ?
0: Eh bien, je dirais que la loi intégrale, c'est espace. Vraiment. Parce que la loi intégrale veut de la prévention, de l'accueil-écoute, elle veut un accompagnement juridique et elle veut des soins. Et ben c'est exactement ce qu'on fait à Espace depuis 36 ans. Il rajoute le volet que nous n'avons pas parce que nous n'en sommes pas capables, ce n'est pas notre rôle, c'est le volet juridique. mais nous travaillons étroitement avec les procureurs.
1: Alors concrètement, pourquoi une loi intégrale est devenue nécessaire et qu'est-ce qu'elle changerait par rapport aux lois qui existent déjà ?
0: Elle apporterait ce que les victimes demandent depuis fort longtemps.
1: Et qu'est-ce qui ne fonctionne pas jusqu'à présent quand même pour qu'on arrive à des situations comme dernièrement l'affaire Liana ?
0: Et oui, hélas, il faut toujours un drame pour ouvrir les yeux des gens qui ne sont pas initiés. Mais c'est chose que je peux comprendre. Hein, heureusement, tout le monde n'est pas confronté à ce genre de situation. Je dirais simplement un meilleur lien de la justice avec la police et puis avec les associations. Enfin, je veux dire, nous accompagnons par exemple au commissariat des victimes parce que porter plainte, c'est extrêmement difficile et douloureux pour une victime. Et notre juriste, pour que cette personne arrive à parler, arrive ne serait-ce hein, que pour pousser la porte du commissariat, nous sommes là justement pour les accompagner. Et puis, nous les accompagnons en leur expliquant ce qu'est le parcours juridique.
1: Pour préparer cette loi intégrale, j'imagine qu'on vous a quand même contacté, que ce soit par exemple le ministère, pour avoir votre vécu. Vous avez participé, on vous a posé des questions, comment ça s'est passé ?
0: Oui, tout à fait. J'ai été reçue fin juillet au ministère de la Santé pendant tout un après-midi où vraiment on m'a écoutée et j'en ai été ravie parce que je les avais quand même interpellées. J'ai interpellé le Premier ministre aussi en leur disant qu'il était important qu'il s'appuie sur des gens de terrain. Bien sûr qu'il faut construire la loi. Bien sûr, faut-il encore qu'elle soit adoptée, hein ? C'est pas parce qu'elle sera votée qu'elle sera appliquée. Attention, il y a encore tout un processus derrière. Oui, écoutez-nous. Voilà, simplement, je leur ai dit, écoutez-nous. Nous n'avons pas la science infuse, mais nous avons des cas concret, c'est notre travail de chaque jour. Donc j'ai été reçue au ministère de la Santé vraiment avec beaucoup d'écoute, et j'en étais ravie. Et là, dernièrement, j'ai été interceptée par un sénateur de la Loire qui m'a envoyé tout un questionnaire justement pour qu'il puisse défendre la loi et pour qu'il puisse être vraiment éclairé sur le sujet, puisqu'il connaît très bien Espace et qu'il avait besoin de compléments d'informations du terrain. C'est ça en fait qui est important.
1: Tout à fait. Avant de terminer, si une personne nous écoute et qu'elle n'ose pas parler, qu'est-ce que vous aimeriez lui dire ?
0: Alors, la première chose que je lui dirais, c'est que si vous posez la porte d'Espace ou si vous téléphoner à Espace, vous serez cru. Ça, c'est la première chose qu'on leur dit. Ici, vous êtes dans un lieu sécur, vous pouvez parler en toute sécurité. On vous croit. Il n'y a pas de jugement, on est là pour écouter, pour aider. Et je leur dirais, écoutez, venez nous voir à nos permanences dans les hôpitaux, ou bien venez nous voir directement dans nos antennes ou à notre siège social qui se situe rue de la Richelandière à Saint-Étienne, ou téléphonez-nous. On est toujours là pour vous écouter. Laissez un message sur le répondeur si nous sommes déjà en ligne. Nous rappelons absolument tout le monde.
1: Vous pouvez donner peut-être un numéro de téléphone ?
0: Oui, tout à fait. Donc, le téléphone d'Espace, c'est le 04 77 34 15 06. Laissez un message, vraiment. Nous répondons absolument à toutes les personnes si nous sommes déjà en ligne.
1: Et le site internet, si
0: alors, nous avons un superbe site internet. C'est www.aispas.org. Et puis nous sommes absolument sur tous les réseaux sociaux. Pareil, vous envoyez un message sur les réseaux sociaux en privé, nous répondons absolument à tous les messages.
1: Merci beaucoup Madame Géraldine Blanchard-Vicard. Je rappelle que vous êtes la directrice d'Espace, association qui accompagne les victimes de violences sexuelles et leurs proches. Merci beaucoup.
0: Merci à vous.
1: À bientôt, au revoir.
0: À bientôt.

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3: Grégoire Morelli.
2: Nouvelle avancée des Houthis au Yémen, ils revendiquent la prise de l'île de Mayoun située dans le détroit de Bab el-Mandeb. Les forces gouvernementales appuyées par l'Arabie Saoudite peinent à endiguer l'avancée des rebelles soutenus par l'Iran. Les États-Unis commémorent les attentats du 11 septembre, mais 25 ans après ce drame qui a coûté la vie à presque 3000 personnes, de nouveaux documents publiés par le maire de New York révèlent le niveau de pollution de l'air dans le sud de Manhattan après l'effondrement des deux tours, à rebours du discours officiel des autorités de l'époque. Et puis, ces lourdes condamnations prononcées par la justice hongkongaise, 3 militants pro-démocratie qui organisaient des veillées en souvenir des massacres de la place Tiananmen et écopent de peines allant de 5 à 7 ans de prison. Les Houthis affirment donc s'être emparés de l'île de Mayoun, située dans le détroit de Bab el-Mandeb. Les rebelles yéménites, soutenus par l'Iran, actent leur prise de contrôle de ce détroit depuis plusieurs jours. Ils ont frappé à de nombreuses reprises le sud de l'Arabie Saoudite, qui soutient les forces gouvernementales, et se sont emparés hier de la ville des Mokka, sur le bord de la mer Rouge. Mokka, dont l'aéroport a été bombardé par l'Arabie Saoudite, qui soutient donc le gouvernement yéménite pour repenser l'offensive Houthi. Les Saoudiens ont procédé à de nombreuses frappes également sur le Yémen depuis le début de la semaine, mais Riyad n'a pas réussi à contenir l'avancée des rebelles, Oriane Verdier.
4: Depuis le cessez-le-feu de 2022, les rebelles houthis contrôlaient une grande partie nord du Yémen, le long de la mer Rouge. Cette dernière semaine, ils ont repoussé les lignes vers le sud, face aux forces gouvernementales yéménites et leurs alliés saoudiens. Sur leur route, ils ont bénéficié du manque de préparation de leur adversaire, estime Maïssa Shouja al-Din du Centre pour les recherches stratégiques de Sanaa.
5: Les Saoudiens étaient sereins. Ils pensaient avoir réussi à contenir les Houthis et ils avaient un accord avec l'Iran. Le gouvernement yéménite, lui, dépend beaucoup des Saoudiens. Sans eux, ils n'ont pas de ressources et ne peuvent rien faire militairement. D'autre part, ils sont très divisés en interne et manquent de coordination. En face, il semble que les Houthis se soient préparés depuis des mois à ce conflit.
4: Si l'Arabie Saoudite s'est contentée de bombardements aériens, les affrontements terrestres entre forces yéménites, eux, ont tout de même été très lourds en pertes humaines, déplore Maïssa Shouja al-Din.
5: Ces derniers jours ont été très sanglants. Les hôpitaux sur place rapportent un flux continu de blessés et de morts. C'est horrible, on ne peut même pas connaître l'ampleur de la crise humanitaire et plus personne ne s'y intéresse.
4: Maïssa Shouja al-Din craint une contre-offensive d'ampleur dans les jours à venir qui pourrait toucher les grandes villes d'Aden et Sanaa.
2: Et au moins 46 000 personnes ont dû fuir les combats dans le sud-ouest du Yémen depuis l'offensive Houthi initiée la semaine dernière. La Russie dit avoir abattu dans la nuit 777 drones ukrainiens au-dessus d'une quinzaine de ses régions et de la Crimée. Sur Telegram, le gouverneur régional de la région de Toula, à environ 200 km au sud de Moscou, rapporte la mort de deux personnes. L'entreprise de vente en ligne russe Ozon déclare pour sa part qu'une attaque de drones ukrainiens a provoqué un incendie sur son site de Saratov. 25 ans après les attentats du 11 septembre, les États-Unis rendent hommage aux victimes de cette attaque qui a tué près de 3000 personnes. C'est le cas à New York, en présence du maire premier maire musulman de son histoire. Le maire qui, avec ses équipes, a rendu public plus de 170 000 pages de documents restés confidentiels jusqu'alors, permettant de nouvelles révélations sur la toxicité de l'air autour de Ground Zero, le lieu où se tenaient les deux tours du World Trade Center. Ces documents montrent que les autorités de la ville savaient que l'air du sud de Manhattan était pollué et dangereux pour la santé après l'effondrement des tours. À l'époque, pourtant, le message adressé aux habitants était l'inverse, Simon Rosé.
6: 5 mois après l'attentat du 11 septembre, en février 2002, Michael Bloomberg, alors maire de New York, déclarait que tous les tests effectués indiquent que la qualité de l'air était dans les limites acceptables. Dans le sud de Manhattan, à proximité de Ground Zero, ce n'était pourtant pas le cas et les autorités de la ville le savaient dès le mois d'octobre 2001. C'est ce que démontrent notamment ces archives rendues publiques cette semaine. Dans l'air et les poussières, on trouvait de l'amiante, du plomb, de la silice et des fibres de verre, mais aussi des substances toxiques issues des incendies qui ont continué recouvrés pendant des mois. À l'époque, on disait pourtant aux habitants, aux travailleurs, aux secouristes qu'ils pouvaient revenir dans le sud de Manhattan sans danger. Ce n'était pas le cas et 25 ans plus tard, le nombre de décès dus à des maladies liées au 11 septembre a dépassé celui des victimes de l'attentat en lui-même. C'est ce que déclarait Zoran Mamdani lorsqu'il a rendu public ses documents cette semaine. Près de 3000 personnes ont été tuées ce jour-là, mais des milliers d'autres, y compris les premiers intervenants qui ont passé des mois à travailler sur le site, sont depuis mortes de cancer et d'autres maladies liées aux attentats.
2: Et concernant cette triste date anniversaire, sachez que le vice-président américain J.D. Vance sera lui aussi à New York aux côtés de 4 anciens chefs d'État, les démocrates Joe Biden, Barack Obama et Bill Clinton, ainsi que le républicain George Bush qui présidait le pays le 11 septembre 2001. Le président américain Donald Trump assistera lui à une autre cérémonie au Pentagone, le quartier général du ministère de la Défense, également ciblé ce jour-là par un avion détourné par des pirates de l'air de l'organisation djihadiste Al-Qaïda. Vladimir Poutine est en Inde pour participer au sommet des BRICS qui se tiendra ce week-end et pour lequel Pékin a confirmé la participation du président chinois Xi Jinping. Avant la tenue du sommet, Vladimir Poutine et son homologue iranien Massoud Pezeshkian doivent s'entretenir aujourd'hui avec le premier ministre indien Narendra Modi. Il ne fait pas bon commémorer la répression de Tiananmen à Hong Kong. 3 militants qui organisaient des veillées en souvenir des manifestants tués en juin 1989 à Pékin viennent d'être condamnés à de lourdes peines allant de 5 à 7 ans de prison ferme. Les autorités du territoire, désormais sous tutelle chinoise, accusent les 3 militants d'avoir remis en cause la prééminence du Parti communiste chinois. Plusieurs organisations de défense des droits de l'homme dénoncent un procès politique et reprochent aux autorités chinoises de vouloir empêcher toute discussion sur la répression de Tiananmen. Les précisions de Daniel Valo.
3: Les 3 militants font partie d'un groupe qui organisait des veillées dans un parc hongkongais à la mémoire des victimes de Tiananmen. L'Alliance de Hong Kong, aujourd'hui dissoute, gérait également un musée sur les événements de juin 89. Les 3 militants condamnés à plusieurs années de prison ferme sont détenus depuis 2021 et ont été condamnés pour incitation à la subversion, étant accusés de vouloir mettre fin à la dictature du parti unique. Durant plusieurs années, Hong Kong et Macao ont été les seuls endroits du territoire chinois où il était possible de commémorer publiquement la répression de Tiananmen. Mais ces commémorations ont été de facto interdites en 2020 en raison de la loi sur la sécurité nationale adoptée après les manifestations pro-démocratie de 2019. Pour le chef de la police de sécurité nationale à Hong Kong, ces condamnations sont un avertissement sévère à ceux qui envisageraient de commettre des actes similaires. Fin de citation. Pour Amnesty International, elle constitue une triple tragédie pour les militants injustement punis, pour les survivants et les victimes de Tiananmen et pour les générations de Hongkongais privées de la possibilité de discuter de l'un des événements les plus marquants de l'histoire contemporaine de la Chine.
2: Daniel Valo, de lourdes peines également condamné par Taïwan, qui affirme que la quête de la démocratie et des droits humains n'est pas un crime et accuse Pékin de mener des procès politiques au nom de la sécurité nationale pour protéger un régime autoritaire. On prend la direction de la France. L'activité économique tricolore n'est pas aussi dynamique qu'espérée. Ce matin, le gouvernement a abaissé sa prévision de croissance pour 2026 à 0,5% contre 0,7% attendu auparavant. C'est le ministre de l'économie et des finances, Roland Lescure, qui en a fait l'annonce lors d'une conférence de presse consacrée à l'actualisation du scénario macroéconomique du gouvernement. C'est la 3e révision à la baisse en moins de 6 mois. Bercy a par ailleurs indiqué une inflation de 2,1% en 2026 avec un pic à 3% à la fin de l'année et un retour à 1,8% en 2027. Roland Lescure explique que cela est spécifique à la France.
7: Quand on compare ces chiffres récents aux chiffres de nos voisins européens, on a clairement un trou d'air spécifique à l'économie française. L'économie française croit moins que ce qui était prévu en début d'année et croit moins que ses partenaires, notamment européens. D'abord parce qu'on est victime à la fois de chocs internationaux qui s'imposent à tous, mais aussi de chocs nationaux spécifiques, le climat, les incertitudes politiques qui ont un impact réel. L'exposition peut être plus forte aux chocs climatiques. Et troisième point, il faut bien le reconnaître, nous n'avons pas de marge de manœuvre budgétaire. L'économie allemande bénéficie aujourd'hui d'un programme historique de relance de l'investissement dans la défense. L'économie italienne bénéficie du plan de relance européen dont nous avons bénéficié au sortir de la crise Covid et dont l'Italie bénéficie depuis 2 ans.
2: On termine sur les cours de l'US Open, demi-finale homme prévu aujourd'hui entre l'Allemand Alexander Zverev et le Russe Karen Khachanov. Début de la rencontre prévu à 19h, temps universel. C'est la fin de ce journal. Je vous donne rendez-vous pour une prochaine édition d'ici une cinquantaine de minutes. Mais tout de suite, sur RFI, vous avez rendez-vous avec Emmanuel Bastide pour 8 milliards de voisins. Mais vous le savez, en attendant le prochain journal, l'information continue sur notre site RFI.fr et notre application Pure Radio. Très bonne suite des programmes à l'écoute de la Radio du Monde.
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12: Bonjour les voisins, les voisines, c'est vendredi, jour de notre rendez-vous dédié aux femmes, mais qui s'adresse aussi à vous messieurs. Aujourd'hui, nous allons nous intéresser à la colère des femmes. Elle s'affiche de plus en plus dans la rue, sur les réseaux sociaux, au travail, mais aussi dans la sphère privée. Pourtant, elle est encore souvent minimisée, caricaturée, méprisée. D'ailleurs, depuis longtemps, les femmes doivent apprendre à la réprimer sous peine d'être taxées de folles, d'hystérie, voire de sorcellerie. Mais comment rester calme face aux injustices, aux discriminations et aux violences quotidiennes? Et si au lieu de considérer cette rage comme le signe d'une perte de contrôle, on l'envisageait plutôt comme le moyen pour les femmes de le reprendre? Comment, quand elle devient collective, cette rage s'impose-t-elle comme un élan vital nécessaire pour transformer l'indignation en force d'agir? Comment, enfin, est-elle devenue une revendication féministe et un outil politique? On en parle avec vous, Élodie Pinel. Bonjour.
13: Bonjour.
12: Vous êtes agrégée, professeure de philosophie et autrice. Vous avez récemment publié « Folle furieuse, que faire de nos colères ?» C'est aux éditions Robert Laffont. Blanche Sabat nous accompagne également. Bonjour.
14: Bonjour.
12: Vous êtes militante féministe et écologiste. Vous êtes également autrice et illustratrice de bande dessinée. Votre dernier ouvrage, « La cité des dames », est publié chez Dargaud. C'est une saga médiévale féministe, inclusive et écologiste. Dans cette émission aussi, un reportage de Charlie Dupio. Elle est partie à la rencontre de participantes à un stage Riposte. C'est un atelier d'autodéfense verbale et physique face aux agressions. Et au cœur des échanges, la place des émotions, notamment celle de la colère, on l'entendra tout à l'heure.
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6: Chaque mois, Radio Ondaine et le comité Loire de la Ligue contre le cancer vous proposent un rendez-vous santé autour de l'actualité et des actions de la Ligue contre le cancer au niveau national et local. Un rendez-vous informatif qui vous apporte des conseils et des témoignages à travers la parole de professionnels de santé, du réseau d'accompagnement du patient et de toute personne œuvrant en lien avec le comité Loire de la Ligue contre le cancer.
0: Et dans ce rendez-vous du mois de septembre, nous allons nous intéresser à une date, le 17 septembre. À 19h, le comité Loire de la Ligue contre le cancer invite le public à la soirée de la recherche dans l'auditorium du siège du groupe Casino à Saint-Étienne. Le docteur Pierre Fournel, délégué à la recherche du comité Loire de la Ligue contre le cancer, nous parlera de cette soirée. Le 17 septembre, toujours, mais cette fois-ci de 9h à 17h, c'est une journée porte ouverte organisée dans les locaux de la Ligue contre le cancer à Saint-Étienne. Rencontre à ce sujet avec Romane Béraud, diététicienne, et Nelly Julliard, chargée de communication au sein du comité Loire de la Ligue contre le cancer. D'ailleurs, c'est quoi ce comité en 2026 ?
7: Ah bah c'est le même que les années précédentes, hein. Nos missions ne changent pas. Nos principales missions, celles que tout le monde connaît toujours, c'est le financement de la recherche contre le cancer, pour faire évoluer les traitements, etc. Donc on a aussi une mission d'information, prévention, donc d'aller diffuser les messages auprès de tout public, des scolaires, en entreprise, sur les facteurs de risque du cancer, les moyens de dépistage, etc. Et donc aussi une mission de faire évoluer la société, d'aller porter la parole auprès des pouvoirs publics. Et puis donc la dernière grande mission et une des plus importantes, qui est l'accompagnement des personnes malades et de leurs proches par des activités qu'on peut leur proposer pendant les traitements et après les traitements, mais aussi du soutien financier qui peut leur être proposé gratuitement grâce aux dons qu'on peut recevoir toute l'année. Et c'est un petit peu sur cette mission-là qu'on va parler aujourd'hui.
0: Alors, avant de parler effectivement cet accompagnement des malades et de leurs proches, le comité Loire de la Ligue contre le cancer est visible, se déplace aussi. C'est de quelle volonté ? Est-ce que ce sont, quand vous allez dans des établissements publics, ce sont ces établissements-là qui vous sollicitent ? Quand vous allez dans les entreprises, ce sont elles qui vous sollicitent ? Ou est-ce que vous avez aussi ce désir de démarcher, entre guillemets ?
7: Alors, il y a beaucoup de choses où c'est effectivement on vient nous chercher, que ce soit les collectivités, les entreprises, mais aussi les structures sociales, les associations, parce qu'elles ont envie de se mobiliser là très prochainement sur Octobre Rose, où il va y avoir beaucoup d'activités, mais aussi de diffuser des messages de prévention auprès de leurs usagers, de leurs collaborateurs, etc. Mais il y a aussi une démarche aussi qui émane de nous en fonction des projets que l'on mène. On peut aller nous aussi chercher les partenaires pour mener à bien nos projets.
0: Alors, vous êtes situé à Saint-Étienne, sur un flanc de colline entre Tardy et la Cotonne. On rappellera l'adresse tout à l'heure. C'est difficile de franchir la porte du comité Loire de la Ligue contre le cancer, non pas par l'accueil, parce que la porte est généralement ouverte avec un interphone, mais ce lieu-là nous ramène à quelque chose, à une condition, à la maladie. Dans l'accompagnement du patient et des proches, et peut-être des patients, qu'est-ce que propose au quotidien le Comité Loire de la Ligue contre le cancer, peut-être Romane ?
3: Oui, alors une des missions, comme l'a dit Nelly, une des missions de la Ligue, c'est de pouvoir soutenir, accompagner les patients tout au long de leur parcours de soins, que ça soit pendant les traitements, mais aussi en post-traitement. Et donc, on a un accueil, qui est donc l'espace Ligue patients et proches, qui est un accueil à la fois physique et puis aussi un accueil téléphonique, où les personnes peuvent nous contacter, peuvent venir nous rencontrer pour qu'on puisse leur apporter tout notre soutien en parallèle des traitements. Voilà, on connaît les traitements classiques de cancer, hein, la chimio, la radiothérapie et ou la chirurgie. Et puis, il y a tous les accompagnements à côté, tous les soutiens qu'on appelle des soins de support. Alors, les soins de support, c'est un nom qui ne parle pas trop, mais ce sont diverses activités, divers soutiens pour mieux vivre avec les traitements, pendant les traitements et après les traitements.
0: Alors, sur ces soins de support, qu'est-ce qui est proposé ici? Qu'est-ce que vous proposez au sein même, au cœur même du Comité Loire de la Ligue contre le cancer?
3: Alors, dans notre espace Ligue, donc situé à Saint-Étienne, au 4 rue Émile Noirot, on propose du coup différentes activités, que ce soit des activités de bien-être. Donc on a une socio-esthéticienne qui propose des soins individuels, des massages, des soins du visage, et puis également différents conseils et astuces par rapport à la peau qui peut être fragilisée. Donc c'est un moment un peu de parenthèse, une petite bulle, une parenthèse relaxante. On propose des activités de sport adaptées. Donc on a une enseignante spécialisée en activité physique adaptée qui propose de la gym adaptée et également de l'aquagym. Donc sur deux piscines du territoire, une sur Firminy et une sur Saint-Étienne. On est plusieurs diététiciennes donc à proposer de l'accompagnement nutritionnel en collectif, que ça soit un peu d'apport théorique, de l'échange aussi pratico-pratique, et puis des ateliers cuisine, où là, l'idée, c'est de partager un moment convivial avec les personnes présentes, de cuisiner. On ne parle pas forcément de la maladie. Tout à l'heure, vous parliez pourquoi il y a autant de freins à venir dans nos locaux. Je pense que les personnes, elles ont une certaine appréhension de qu'est-ce qu'on va trouver à la Ligue contre le cancer. Je n'ai pas envie de parler de ma maladie, je n'ai pas envie de rencontrer d'autres personnes qui ont la même maladie que moi. Il faut savoir qu'ici, dans nos locaux, c'est un lieu chaleureux, convivial. On n'est pas médicalisé, puisque on n'est pas, on n'est pas proche d'un établissement hospitalier. On n'est pas en blouse blanche. Les patients, ils viennent trouver un réconfort, de l'écoute, et on ne parle pas forcément tout le temps de la maladie, tout le temps du cancer. C'est plus voir un lieu convivial, une bulle hors établissement hospitalier.
0: Alors, lorsqu'on parle de soins de support hors établissement hospitalier, y a-t-il un lien quand même pendant la période de traitement et voire l'après avec des personnels soignants, médecins, etc.
3: Bien sûr, on travaille, on est en lien étroit, on va dire, avec tous les établissements hospitaliers du territoire. Nos locaux sont à Saint-Étienne, mais on rayonne aussi au niveau départemental. On accompagne, on soutient toutes les personnes, ne serait-ce, on se déplace aussi dans les établissements hospitaliers pour aller au plus près des patients qui sont hospitalisés ou qui sont en cure de chimiothérapie. Donc nous, on peut se déplacer. On a bien sûr des liens étroits avec les établissements.
0: Alors sur cette journée porte ouverte, le jeudi 17 septembre de 9h à 17h, c'est 4 rue Émile Noirot à Saint-Étienne. Est-ce qu'il faut s'inscrire? Est-ce qu'il faut vous contacter avant de venir?
7: Alors oui, effectivement, parce que sur cette journée, on va proposer de découvrir certaines des activités dont Romane vous a parlé. Et donc sur ces activités-là, il faudra s'inscrire si on veut découvrir un petit peu comment ça se passe le Pilates, si on veut bénéficier d'un soin des mains, etc. Effectivement, ça, il faudra s'inscrire. Après, si on veut venir chercher de l'information et découvrir au sens global ce qu'on fait sans forcément pratiquer, là, effectivement, on peut venir sans forcément s'inscrire.
0: Alors, pour s'inscrire, comment faut-il faire?
7: Alors, c'est via notre site internet, ligue-cancer.com. loire.net. Donc on recherche l'espace patient de la Loire et du coup il y a une billetterie en ligne sur Helloasso et donc on peut s'inscrire aux activités qui nous intéressent. Mais sinon il ne faut pas hésiter à nous appeler à l'espace patient au 04 77 32 32 85.
0: À noter aussi que si l'on loupe cette journée, on peut venir quand même vous voir tout au long de l'année. Il n'y a pas de date précise. Alors, il y a des programmes, des fois, qui sont engagés, mais il n'y a pas de date précise. On peut venir vous voir tout au long de l'année avec un accueil, entre guillemets, inconditionnel.
7: Tout à fait. L'espace patient est ouvert toute l'année, les mardis, mercredis et jeudis. Et donc, il y a des bénévoles qui sont là pour assurer l'accueil physique et téléphonique.
0: Alors effectivement, c'est une journée porte ouverte de 9h à 17h le 17 septembre prochain. Mais c'est aussi un moment d'échange et un moment de conférence que vous proposez aussi ce jour-là.
3: Oui, voilà, exactement. Donc à la fois, les personnes peuvent venir comme ça en libre accès pour venir échanger et découvrir notre espace. Comme l'a dit Nelly, il y a aussi des activités en nombre de places limitées. Donc on invite les personnes qui sont intéressées par là où les thématiques à venir s'inscrire donc directement sur le lien qui a été créé. En activité, donc on a notamment une conférence sur l'hormonothérapie, comment soulager les douleurs. Celle-ci, on a souhaité la proposer au sein de notre espace, puisque ce sont souvent des retours de patientes qui nous témoignent que pendant leur traitement d'hormonothérapie, qui dure quand même quelques temps, elles expriment des douleurs articulaires, une fatigue qui s'installe. Et donc, on trouvait ça intéressant de leur proposer de faire intervenir une personne donc qui est une kiné, donc Chloé Bilgoraski, qui fait partie du réseau kiné cancer du sein et donc qui est spécialisée aussi par rapport à ces problématiques et qui pourra apporter des conseils et des astuces pour venir réduire les douleurs que peuvent présenter les patientes.
0: À la suite donc de cette journée porte ouverte du jeudi 17 septembre à 19h à Saint-Étienne, toujours cette fois-ci à l'auditorium Geoffroy Guichard du siège du groupe Casino, c'est vers la gare Château-Creux. C'est une soirée, la soirée de la recherche. Alors pour en parler, c'est le docteur Pierre Fournel, administrateur du comité Loire de la Ligue contre le cancer et délégué à cette question de la recherche d'ailleurs. Cette question de la recherche sur la Ligue contre le cancer, ça représente quoi? Alors, c'est une question très large.
8: Ça représente beaucoup de choses et ça représente énormément de financement. Le soutien à la recherche dans la lutte contre le cancer fait partie des missions essentielles de la Ligue, aussi bien au niveau national qu'au niveau régional et départemental. Et le comité 42, le comité de la Loire, est très impliqué dans le soutien à la recherche, aussi bien au niveau national qu'au niveau local. Ça représente beaucoup d'argent qui provient essentiellement des donateurs. Et il nous paraît important, chaque année, d'organiser une soirée recherche sur Saint-Étienne, une soirée qui est tout public, qui est faite pour les gens, en particulier les donateurs, pour leur montrer quelle est l'implication à la fois de la Ligue au niveau national, mais aussi au niveau local, dans la recherche, les financements, quelles sont les équipes que l'on soutient, etc. Financièrement, au niveau national, pour vous donner un ordre d'idée, en 2025, la Ligue contre le cancer, l'ensemble des comités et la Ligue nationale ont investi 50 millions d'euros dans la recherche. Pour nous, au niveau départemental, en 2025, nous avons investi près de 500 000 euros sur la recherche. Pour des projets qui sont des projets à la fois nationaux, souvent des projets de recherche fondamentale, mais aussi pour des projets régionaux ou des projets plus locaux, près de chez nous, soutenus par des équipes, notamment des équipes stéphanoises.
0: Alors, quand on parle de recherche au niveau de la Ligue contre le cancer et au niveau des études et des dispositifs que vous pouvez soutenir, c'est dans quel domaine, en fait, finalement? Est-ce que c'est de l'accompagnement? Est-ce que c'est de la recherche de nouveaux traitements? Est-ce que c'est de l'investissement dans l'intelligence artificielle? Expliquez-nous un peu quels sont les champs qui sont compris dans ce financement de recherche.
8: Alors, bien sûr, c'est très vaste. Ça peut être de la recherche. Alors, tout d'abord, c'est de la recherche qui est dédiée à la lutte contre le cancer. Donc, il faut que cette recherche soit orientée sur les maladies cancéreuses. Ça peut être de la recherche fondamentale. La recherche fondamentale, c'est la recherche qui se fait en laboratoire, qui normalement, enfin, essentiellement, a pour but de comprendre les mécanismes des cancers et essayer, à partir de ces mécanismes, de trouver des nouvelles thérapeutiques. Ça peut être de la recherche translationnelle, c'est-à-dire c'est l'étape qui bat de la recherche fondamentale au patient, c'est-à-dire la mise en œuvre éventuelle de nouvelles thérapeutiques. Ça peut être de la recherche clinique. La recherche clinique, c'est la recherche sur les patients, c'est-à-dire c'est soit la première administration d'un nouveau médicament à des patients atteints de cancer, ou c'est l'évaluation de nouvelles stratégies thérapeutiques, de nouvelles thérapeutiques, etc. Ça peut être aussi de la recherche dans le domaine de la prévention. Ça peut être de la recherche dans le domaine du dépistage. Ça peut être de la recherche dans le domaine des sciences humaines et sociales. Et là, on est plutôt sur des problématiques d'accompagnement des patients, sur les soins de support, sur l'évaluation de certaines pratiques, sur l'amélioration des parcours de soins, par exemple. Donc, c'est extrêmement vaste. Tout ça, c'est dans le domaine de la recherche.
0: Alors, comment sont sélectionnés finalement les projets qui vont être financés par tous ces dons ?
8: Alors, au niveau national, il y a un conseil scientifique, il y a des appels à projets pour ces différentes thématiques, et il y a un conseil scientifique national qui va sélectionner les projets. Il y a un appel d'offres avec des critères extrêmement précis. Il y a également des équipes labellisées. Il y a une centaine d'équipes labellisées en France, c'est-à-dire de laboratoires qui répondent à des normes, à des critères de qualité et qui sont financés par la Ligue. Au niveau régional, on a une organisation entre tous les comités de la région Haut-Rhin, la région Auvergne-Rhône-Alpes. On se réunit régulièrement chaque année. Il y a un appel à projet et on va sélectionner. Il y a un conseil scientifique. Il y a d'ailleurs des médecins, des chercheurs stéphanois qui sont dans ce conseil scientifique et qui vont étudier les différents projets, les sélectionner, les classer de A comme très bon projet jusqu'à des très mauvais projets. Et à partir de cette sélection, chaque comité va décider de financer tel ou tel projet. Après, il y a des projets qui ne rentrent pas dans ces appels d'offres, dans ces critères. C'est ce qui s'est passé d'ailleurs pour un projet stéphanois dont on doit parler le 17 septembre, qui ne rentrait pas dans les critères, mais qui nous paraissait important pour faire avancer pour les malades. Et donc, au niveau local, on a étudié ce projet et on a décidé de le financer nous-mêmes sans passer par l'appel d'offres régional.
0: Alors, dans ces projets-là, on imagine bien sûr que ce projet est financé, mais que le cheminement et le processus est long pour arriver à la fin de l'expérimentation ou à la finalité de tel ou tel projet. D'une manière globale, même s'il n'y a peut-être pas de vérité, c'est financé sur combien de temps ? Est-ce que c'est en une fois ou est-ce qu'il peut y avoir un renouvellement ?
8: Au minimum, c'est sur un an, sur des projets qui sont relativement courts, notamment des projets de recherche fondamentale qui portent essentiellement sur l'acquisition de nouvelles machines ou de produits, de réactifs, de choses comme ça. Après, il y a des financements qui peuvent aller sur 2 ans, 3 ans maximum. Notamment, par exemple, il nous arrive de financer des jeunes chercheurs, des étudiants qui sont en thèse de sciences, en doctorat, et un doctorat c'est 3 ans, donc là on va s'engager de le financer sur 3 ans. Bien sûr, chaque année, on va demander un état des lieux, on va demander à l'équipe qui est financée ou au jeune chercheur qui est financé de savoir quel est l'avancement de son projet, où est-ce qu'il en est, est-ce que ce projet a des chances d'aboutir pour ensuite renouveler les financements.
0: Quand on parle de lutte contre le cancer, on en parle ici au niveau local, au niveau national, forcément on parle de la Ligue contre le cancer. Qu'en est-il quant aux échanges internationaux peut-être dans ces domaines de recherche ?
8: Alors il y a énormément d'échanges internationaux. en médecine en général, hein, dans toute la recherche médicale. Aujourd'hui, il n'y a plus aucune équipe qui travaille toute seule dans son coin. Il y a d'abord des réseaux qui se créent au niveau national entre différentes équipes qui travaillent sur des thématiques assez semblables. Ça, par exemple, la Ligue au niveau national va permettre de fédérer des équipes qui, par exemple, une équipe de Marseille qui travaille sur telle thématique, il y a une équipe à Lille qui travaille sur une thématique à peu près semblable, eh bien, la Ligue va permettre justement de les mettre en relation. Après, la grande majorité des équipes de recherche françaises, qu'elles soient à Lyon, à Paris, à Marseille, à Toulouse, travaillent en collaboration avec des équipes européennes, et puis bien sûr, au-delà d'Europe, hein, bien sûr, souvent des équipes nord-américaines, et puis de plus en plus maintenant des équipes asiatiques, parce qu'on voit émerger énormément de recherches en cancérologie. Bon, on connaissait au Japon, mais maintenant on voit apparaître en Corée et puis surtout en Chine, où il y a énormément de recherches dans ce domaine-là.
0: Alors, de votre carrière d'oncologue, comment vous avez vu évoluer les cancers aujourd'hui en 2026? Qu'est-ce que l'on dit? Le cancer est-il une maladie aussi grave qu'il y a quelques années? Chaque cancer est bien sûr différent, chaque patient est bien sûr différent, mais quel est le paysage global de l'évolution des cancers?
8: Alors, moi, j'ai travaillé pendant 40 ans, plus de 40 ans dans ce domaine-là. Je me suis surtout centré sur les cancers du poumon et les cancers de la gorge, donc essentiellement les cancers liés au tabac et éventuellement à l'alcool. J'ai vu les choses changer de façon radicale, c'est-à-dire qu'on est passé d'une maladie qui était peu soigné et où on ne parlait pas de cancer, où on essayait de dire le moins de choses possible, à une période où aujourd'hui on dispose de moyens thérapeutiques considérables, et puis surtout on a changé complètement notre façon d'aborder les patients, d'aborder la maladie, de présenter la maladie. Ça reste une maladie grave. Ça reste une maladie potentiellement mortelle. Il faut savoir que en France, il y a à peu près 160 000 décès par an lié au cancer. C'est presque la première cause de mortalité en France. En contrepartie, aujourd'hui, on guérit plus d'un cancer sur deux. Alors, les progrès sont très différents suivant le type de cancer. C'est pour ça que quand on parle de cancer, c'est très vaste. Par exemple, aujourd'hui, on reste encore mauvais sur les cancers du pancréas, qui sont en augmentation. On voit de plus en plus de cancers du pancréas et dont le pronostic reste mauvais. Et encore aujourd'hui, les moyens thérapeutiques restent limités, alors que maintenant, on guérit beaucoup plus facilement le cancer du sein, tout simplement parce qu'il y a aussi le dépistage, parce qu'il y a des phénomènes, des phénomènes de prévention, etc. Donc les choses ont changé radicalement. Ça n'est plus en 40 ans, c'est plus du tout la même façon de travailler, c'est plus la même façon d'aborder la maladie. On a énormément développé les soins de support, l'accompagnement des patients. Il y a 40 ans, un patient qui était atteint de cancer, il était isolé, il n'y avait rien. Il souffrait comme un martyr, il y avait peu de médicaments pour la douleur, il n'y avait pas d'accompagnement psychologique, il n'y avait pas de diététicienne, il n'y avait pas de sophrologue, il n'y avait pas toutes ces choses-là. Aujourd'hui, même un patient qui est atteint d'une maladie incurable, il bénéficie de traitements pour la douleur efficaces, il bénéficie d'un soutien psychologique, il y a un accompagnement des aidants, il y a énormément de choses qui sont faites, bien sûr par la Ligue, mais aussi par d'autres organismes. Donc tout ça s'est mis en place, je dirais, depuis 25 ans, depuis le début des années 2000. Ce qui a été un peu l'élément déclenchant de tout ça, ça a été les états généraux du cancer en 1998, initiés par la Ligue, où pour la première fois, on a donné la parole aux patients et aux aidants, et on leur a demandé, voilà, qu'est-ce que vous voulez? Et c'est à partir de là qu'ont été élaborés les différents plans cancer, et le premier plan cancer soutenu par Jacques Chirac à l'époque, en 2005, a été un moteur important pour justement développer la prise en charge des patients, la recherche médicale, les différents traitements, tout ce qui s'est mis en place depuis.
0: Alors, autre moteur, hein, bien sûr, vous venez de le citer, hein, c'est cette soirée de la recherche, sensibiliser au niveau du don, expliquer aussi. Comment ça se passe le jeudi 17 septembre? Donc, 19h, auditorium Geoffroy Guichard, c'est au siège du groupe Casino 1 rue Antoine Guichard, donc à Saint-Étienne. Comment va se dérouler cette soirée de la recherche?
8: Alors, comme je vous l'ai dit, c'est une soirée tout public. N'importe quelle personne peut s'inscrire et venir écouter. C'est une soirée qui est essentielle pour but de montrer que l'argent que donnent les donateurs, même si c'est 5, 10 euros, il est utilisé, il n'est pas perdu, il va servir à quelque chose, et en particulier à soutenir des équipes de recherche. Donc, je ferai une introduction, et surtout, il y a trois orateurs. Un orateur qui vient de l'Institut Curie de Paris, qui est d'ailleurs le fils d'un de nos anciens oncologues médicaux, et qui va nous présenter des travaux que l'on a eu l'occasion d'écouter au mois de janvier à Paris, c'est vraiment l'utilisation de l'intelligence artificielle pour le diagnostic des cancers que l'on appelle de primitifs inconnus. Chaque année, on est confronté à des patients qui présentent une maladie cancéreuse entre guillemets généralisé, métastatique, mais dont on ne connaît pas l'organe de départ. Et aujourd'hui, il y a des outils, notamment des outils d'intelligence artificielle, ça a été développé à Curie, pour justement essayer de trouver quel peut être le cancer d'origine. Et ils ont développé un programme au niveau national, donc il va venir nous présenter ses résultats. La deuxième intervention, c'est une équipe stéphanoise, justement, c'est l'équipe de médecine nucléaire du CHU, c'est le docteur Vincent Abouzi. Il nous avait déposé un projet au niveau régional, mais son projet ne rentrait pas dans les clous, parce qu'il y a des critères assez stricts, et nous, son projet nous paraissait intéressant, donc on l'a financé directement au niveau local, au niveau départemental. C'est un projet qui porte sur le cancer de prostate, c'est le traitement des patients atteints de cancer de prostate métastatique par des radioisotopes, donc par de la médecine nucléaire. C'est très innovant, et c'est une étude sur la qualité de vie de ces patients, sur les symptômes, sur le bien-être, etc. Donc ça, c'est son projet qui démarre. C'est un projet d'ailleurs collaboratif avec les Hospices Civils de Lyon. Et le troisième intervention, c'est une équipe toulousaine, l'équipe du professeur Cyril Delpierre, qui est une équipe INSERM, qui travaille. Alors ça, c'est une équipe que l'on finance au niveau national, nous directement en tant que comité départemental. On finance cette équipe à Toulouse parce que sa thématique nous plaît, et c'est sur les inégalités sociales face au cancer. Donc c'est vraiment un projet qui sort de la recherche fondamentale. On ne va pas parler de molécules, de gènes, de récepteurs, de choses comme ça. Et c'est assez séduisant comme démarche. On sait qu'aujourd'hui le cancer est un facteur de précarité sociale. On sait qu'il y a une inégalité d'accès aux soins. Il y a de multiples déterminants qui font que certains patients sont bien pris en charge, d'autres moins bien, pourquoi et autres. Et son équipe travaille là-dessus pour essayer de comprendre quelles sont ces inégalités, comment elles apparaissent et quels sont les outils qu'on pourrait mettre en place pour les corriger. Et la Ligue est très... Ça fait partie des soucis très importants de la Ligue, c'est-à-dire de corriger les inégalités face à la maladie.
0: Alors, entrée libre, ouverte à tous. Est-ce qu'il faut néanmoins réserver ou s'inscrire ?
8: S'inscrire sur Hello Asso. Voilà, il faut s'inscrire, et c'est gratuit de toute façon. Et c'est par le biais de Hello Asso.
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0: Tout de suite, un point d'information avec la rédaction d'RFI.
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2: 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Il est 18h à Paris, 16h en temps universel.
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2: Bonsoir à toutes, bonsoir à tous. À la une de ce journal, les commémorations des attentats du 11 septembre 2001 aux États-Unis, des attaques qui ont fait près de 3000 morts. Nous n'oublierons jamais, a dit le président américain Donald Trump. Au Yémen, les rebelles Houthis contrôlent toute la côte yéménite sur la mer Rouge jusqu'au détroit de Bab el-Mandeb. Les rebelles pro-iraniens sont arrivés à leur objectif. Cette voie maritime est devenue stratégique, notamment pour le pétrole depuis le blocage du détroit d'Ormuz. En France, un père de famille condamné pour avoir menacé de mort la professeure de son fils. Le juge a choisi de l'envoyer directement en prison après l'annonce de sa peine. C'est une décision assez rare, mais qui souligne la gravité des faits. Et puis on parlera aussi de Céline Dion qui entame demain sa série de concerts à Paris. Les fans attendaient son retour depuis 10 ans. Il y a 25 ans, le 11 septembre 2001, les États-Unis subissaient la plus importante attaque terroriste de leur histoire. À New York, en début de journée notamment, deux avions de ligne détournés ont foncé dans les tours jumelles du World Trade Center dans le sud de Manhattan. Elles ont provoqué leur effondrement. Ces avions ont provoqué l'effondrement des tours. Gwendal Lavina a rencontré une habitante qui a vécu ces attaques terroristes.
5: That is where we were living during 9/11.
6: Depuis l'esplanade où s'élevaient les deux tours, Christina Stanton montre au groupe les fenêtres de l'appartement tout proche où elle habitait en 2001. Cette guide, depuis 30 ans, a vu les avions frapper les tours avant d'être évacuée. Le raconter n'était pourtant pas une évidence.
7: Quand les touristes ont commencé à revenir pour voir Ground Zero et plus le World Trade Center, c'était dur. Lorsque j'ai repris, ils voulaient que je parle du 11 septembre. J'ai essayé et ça m'a fait pleurer.
6: Mais en mémoire des victimes, elle s'est décidée à décrire la poussière et le chaos de cette matinée.
7: C'est peut-être une thérapie, mais je le vois comme une mission de raconter mon expérience, car les gens ne savent pas vraiment ce qui s'est passé ce jour-là.
6: C'est le cas notamment des plus jeunes, parmi les visiteurs Henry, né en 2003, venu du Texas.
8: Évidemment, on nous en parle à l'école, mais en évoquant les bâtiments qui s'effondrent et les personnes à l'intérieur. Christina apporte de la perspective. Il y a plein d'histoires méconnues et elle sait les mettre en valeur.
6: 25 ans après les attaques, Christina veut aussi raconter la reconstruction et le renouveau d'un quartier qu'elle ne quitterait pour rien au monde. Gwendal Lavina, New York, RFI.
2: Nous n'oublierons jamais, c'est pour ça que nous nous battons, a dit aujourd'hui le président américain lors d'une cérémonie au Pentagone, le ministère américain de la Défense, qui était aussi l'un des sites visés par les terroristes le 11 septembre 2001. Au Moyen-Orient, les rebelles Houthis contrôlent désormais toute la côte yéménite sur la mer Rouge. Ils sont arrivés à leur objectif, le détroit de Bab el-Mandeb. Cette voie maritime est très utilisée depuis le blocage du détroit d'Ormuz. Face à cette offensive éclair, les forces gouvernementales yéménites, soutenues par l'Arabie Saoudite, n'ont pas réussi à arrêter les rebelles. Auréane Verdier, pourquoi l'Arabie Saoudite n'a pas réagi de manière plus ferme?
9: Parallèlement à leur offensive terrestre, les Houthis ont attaqué le territoire saoudien par les airs ces derniers jours. En riposte, Riyad s'est contenté de bombardements sporadiques et ne s'est pas engagé clairement aux côtés des forces gouvernementales yéménites. Pourtant, l'enjeu est de taille pour le voisin saoudien. Avec la fermeture à l'est du détroit d'Ormuz par les Iraniens, le grand producteur de pétrole a redirigé une grande partie de ses exportations de pétrole à l'ouest vers la mer Rouge, qui dépend du détroit de Bab el-Mandeb. Mais l'Arabie saoudite n'a pas oublié l'enlisement du conflit yéménite dans lequel ses forces sont restées engagées pendant 7 ans. Les Houthis avaient alors prouvé leur capacité de résistance et depuis leur puissance militaire n'a fait qu'augmenter avec l'aide de l'Iran.
2: Oriane Verdier, mais cette prise de Bab el-Mandeb, elle reste inacceptable pour Riyad, tout comme pour de nombreux pays. Une contre-offensive des forces gouvernementales yéménites avec l'aide de l'Arabie saoudite est à prévoir. En Ukraine, une frappe russe sur une station-service a fait 2 morts à Kiev. Des drones russes ont frappé simultanément, c'est-à-dire en même temps, plusieurs stations essence dans la matinée. Il n'y avait aucun objectif militaire à ces attaques. C'est de la terreur contre la population civile, s'est indigné le maire de la capitale ukrainienne. Vladimir Poutine, lui, a été reçu par le premier ministre indien Narendra Modi ce vendredi. Allié traditionnel de la Russie, l'Inde a continué à importer du pétrole malgré les sanctions des États-Unis imposées depuis que Moscou a lancé son offensive en Ukraine. Cet entretien a eu lieu à la veille du sommet des BRICS prévu ce week-end. En France, un père de famille est allé directement en prison après son procès hier soir pour avoir menacé de mort la professeure de son fils. Ça s'est passé à Toulouse, dans le sud-ouest du pays. Une décision très rare et qui montre que la justice est de plus en plus sévère lorsque la vie d'un enseignant est menacée. Depuis 2020, 3 professeurs ont été assassinés en France et beaucoup d'enseignants dénoncent une violence grandissante à l'école. Retour sur cette affaire avec Marie Cazadebet.
4: Au Fauga, une ville près de Toulouse, le père d'un garçon de 9 ans agresse verbalement une enseignante sur le parking de l'école. Il menace de lui couper la tête. Le parent la suit jusque dans l'établissement et continue de la menacer devant la directrice. L'homme reconnaît les faits. Son fils venait d'être puni à cause de son comportement. L'école avait décidé de le changer de classe, mais il continuait à se moquer et à provoquer son ancienne professeure. Elle lui aurait alors conseillé de ne pas jouer au petit caïd, c'est-à-dire de ne pas se prendre pour un chef de bande. Des propos insupportables pour le père, qui assure pourtant ne pas être une personne violente. Au procès, il a présenté des excuses, mais le juge a estimé qu'il ne se rendait pas compte de la gravité de ses actes dans un pays qui reste marqué par une actualité douloureuse. Une référence à la mort de Samuel Paty en 2020, ce professeur d'histoire avait été menacé par le père d'une élève, dénoncé sur les réseaux sociaux, avant d'être assassiné devant son collège par un jeune islamiste. Pour cette raison, le tribunal l'a condamné à 6 mois de prison ferme, alors que le procureur avait réclamé une peine de 6 mois sous bracelet électronique.
2: 9 millions de fans ont tenté d'obtenir une place pour son grand retour sur scène. Après des années d'absence, Céline Dion lance demain samedi une série de concerts à Paris. Une nouvelle étape dans la carrière hors norme de cette artiste, partie d'un petit village du Québec pour devenir l'une des plus grandes voix de la planète, Carmen Lunzmann.
10: Retenez bien le nom de cette jeune fille, Céline Dion.
11: La jeune Québécoise n'a que 14 ans lorsqu'elle apparaît à la télévision française. Dernière d'une famille modeste, 14 enfants, elle nourrit déjà un rêve immense. Rendu possible par René Angélil, son futur mari et mentor, qui découvre son talent à 12 ans et va jusqu'à hypothéquer sa maison pour financer son premier album. La suite fulgurante. À 20 ans, Céline Dion remporte l'Eurovision, conquiert l'Amérique puis le monde. My Heart Will Go On de Titanic la propulse au rang de superstar planétaire. Mais son plus grand triomphe est aussi français. J'irai chercher. En 1995, Deux, porté par Pour que tu m'aimes encore, signé avec Jean-Jacques Goldman, reste le disque francophone le plus vendu de tous les temps, avec 10 millions d'exemplaires. Et c'est à Paris où elle a bouleversé le monde lors des Jeux Olympiques 2024, en chantant malgré la pluie et sa maladie l'hymne à l'amour depuis la Tour Eiffel, que Céline Dion choisit aujourd'hui d'écrire un nouveau chapitre de sa légende.

0: Dansons de Céline.
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2: Bonjour les filles, bonjour les garçons, bienvenue sur le Funk Anthology comme chaque semaine by DJ Vibe, la collection à portée de main de classiques Two Very Rare Records.

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Electra US Music, à l'instant avec l'album de Starpoint, It's So Delicious, somptueux. Il est temps pour la team de vous quitter, on se retrouve la semaine prochaine pour de nouvelles aventures in the land of funky style. Salut à tous.

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